Joyeux anniversaire à Jolene, qui a 34 ans aujourd'hui. Bonne fête, ma chère. T'as la même date de fête que Kristen Wiig, l'actrice de Bridesmaids et de Saturday Night Live aussi. En 2014, c'est aussi le triste anniversaire du décès de Robin Williams, un acteur que j'aime tellement, qui faisait rire autant que pleurer. Peut-être un peu comme les Cowboys fringants.

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0: On parle beaucoup de livres cette semaine à cause de cette journée spéciale pour la littérature. Le 12 août, j'achète un livre québécois, mais le cinéma aussi est soutenu par le public. Et ça, je trouve ça vraiment chouette, des statistiques qui sont sorties. Maxime Demers, dans un article dans le Journal de Montréal, dit ça. Les films québécois tiennent tête aux films, aux méga-productions d'Hollywood. 125 Rue des Malaises, qui est sorti à la mi-juillet, a récolté plus de 2,3 millions de dollars au box-office. C'est extraordinaire. Et le film Rédemption aussi, qui met en vedette Luc Picard et son fils aussi, Henri Picard, a déjà franchi les 600 000 $, qui est un beau succès pour un film de chez nous. Je ne sais pas si vous êtes allé au cinéma. Moi, je trouve qu'on manque un peu de temps, mais à chaque fois, je le fais. Aller me chercher un popcorn puis regarder un film, là, ça fait partie de mes grands bonheurs de l'été.
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Julie Bélanger fera son grand retour à rythme. Ça se passe dans moins d'une semaine et on compte les dodos ici. Je sais que vous êtes nombreux et nombreuses à l'attendre. Je pense qu'ils vont avoir bien du fun et restez à l'écoute de rythme parce que dans les prochains jours, vous saurez qui composera son équipe, qui seront ses acolytes pour le retour.

0: À Montréal demain, grand événement pour célébrer les 50 ans du Stade olympique avec nul autre que l'OSM et Raphaël Payaré qui sera en tête de cet événement-là. Et là, je dis musique classique, oui, avec l'Orchestre symphonique de Montréal, mais pas que de la musique classique. Il va y avoir de la musique de Pink Floyd, de Madonna, des classiques aussi de Diane Dufresne. Bref, toutes les chansons qui ont marqué les Jeux olympiques de 1976. Je pense que ça va être une soirée grandiose. Il annonce beau jusqu'à maintenant sur le site de la province. Puis c'est une belle façon d'initier vos enfants. Si vous avez des petits là, qui ne sont pas encore retournés à l'école puis on cherche quoi faire avec eux, je pense que c'est une belle idée d'activité pour les initier à la musique classique puis aussi à faire ça dehors, profiter de l'été dans les dernières belles journées qui s'en viennent. Il en reste quand même quelques-unes. À venir en musique, Simple Plan à Rythme.
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0: D'ici là, ben, on compte les dodos.
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Me Anne de Marie-Mée, elle qui sera en spectacle demain soir avec David Laflèche dans le coin de Saint-Jean-sur-Richelieu. C'est dans le cadre de Off Montgolfière, donc en marge de l'international des Montgolfières. Il y a quelques spectacles, dont celui-là, demain soir à 19h30 à La Boîte. Pour tout de suite, nous, on écoute Jean Leloup, 1990 à rythme.

0: Le festival Juste pour rire est terminé et Juste pour rire cette année remettait des prix à ses humoristes, des humoristes qui surprennent. Bon, Adib Elkhalidi, ça surprend personne, prix humoriste de l'année, un gars hyper brillant dont j'ai adoré le dernier spectacle. Si vous voulez d'ailleurs, il est en livre, son spectacle, il l'a publié demain pour le 12 août, ça peut être une belle idée. Mais il y a des noms qui surprennent, notamment celui d'Annie Brocoli. Elle avait offert un spectacle nostalgique, carte blanche, qui s'appelait Génération Brocoli à la place Georges V à la fin juillet et elle a reçu le prix coup de cœur pour ce spectacle-là. Ça a l'air que la nostalgie était au rendez-vous. Évidemment, il y a des fans qui étaient déguisés, qui étaient là pour la supporter. On est dans la nostalgie quand même. Hein? Mitsou sera aussi du côté de Québec pour revisiter ses classiques. Il y a de la nostalgie dans l'air.
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Pour commencer, d'Alex Nevsky, ou pour recommencer le travail, comme c'est le cas pour Nathalie et Maxime de Québec qui m'ont écrit par texto. Pas facile le retour au travail. C'est difficile de se coucher tôt. Ah, ça, je peux comprendre. Pas facile. Moi, quand je fais les week-ends, j'avoue aussi que c'est pas évident. Alice de Domino et Karen.

Bon, lâche Instagram, là, puis va coller ton chum. 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

0: travail. J'espère que vous arrivez à vous coucher pas trop tard, à reprendre le rythme. Demain, c'est le milieu de la semaine, donc ça s'en va du bon bord. Et moi, je vous accompagne jusqu'au week-end dans remplacement de Stéphane Richard. Je serai là aussi demain à Rythme au travail, en remplacement de Sabrina Cournoyer, qui a un petit virus, la pauvre. Un virus qu'elle tente de battre avec quelques sinus rinces et de grandes quantités d'eau. Je vous rappelle de bien boire de l'eau, hein, quand même, parce que les journées sont chaudes, c'est l'été, puis des fois, on oublie. Petit reminder amical. Je vous souhaite une bonne fin de soirée. Je vous dis à très vite. Salut!
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19: C'est mercredi, les amis. On a quasiment la moitié de fête. Bon matin. Bienvenue dans le matin. Juste pour le fun. J'espère que vous êtes en forme. Ça va bien? Vous avez bien dormi? Merveilleux, ça. Hey, que ça fait du bien. 3 semaines, là. La troisième semaine est plus facile pour se lever de bonheur, ça. À cette heure, je le sais. Ça va bien, mais Colin, qu'on a hâte pareil au retour de la programmation régulière. Martin Grenier, Wonder Steph qui vont être là dès lundi. Hey, puis en passant, aujourd'hui, c'est vrai. Julie Bélanger, vous savez qu'elle va animer le nouveau show du retour, Génération J. Ça commence lundi à 16h. Et elle va être avec nous autres aujourd'hui. aujourd'hui. Ce matin, dans le coin de 7h40 à peu près, on va y jaser. Elle va nous annoncer un peu qui va être dans ce show-là, comment ça va se dérouler. Bref, on va tout savoir aujourd'hui avec elle. J'espère que vous allez être avec nous autres quand on va y jaser. Sinon, ben ce matin, premièrement, côté météo, qu'est-ce qui nous attend? Présentement, on est à 14 degrés à Gatineau. On attend un 25 en journée. Ça, c'est au mercure. Mais le ressenti, quant à lui, va atteindre 29. C'est un peu moins humide que ce qu'on a eu dans les derniers jours, mais quand même. Il y aura de belles percées de soleil également en journée ici et là, à travers quelques nuages qui vont être de passage. Il y a un peu de tout dans cette journée-là parce qu'il y a encore 40% de risque d'averse. Toujours un petit risque d'orage en après-midi. Puis, oui, c'est vrai, je regarde ça, là. Finalement, ça a changé un peu sur le tableau météo, c'est-à-dire que ça va baisser. Tu sais, je regarde demain, là, 23, vendredi, 22, whoop, un beau samedi à 25 sous le soleil, un dimanche à 22. Ça a le temps de changer encore, toutefois, dans les prochains jours et dans les prochaines heures. Sinon, ce matin, qu'est-ce qui se passe dans l'actualité? Ben, commençons avec ça ici, la flambée des prix de l'essence. On l'a vu, le gaz est cher, ça n'a pas de bon sens, puis on n'arrête pas d'entendre parler de la guerre en Iran. Beaucoup de pétrole qui circule dans le fameux détroit d'Hormuz. Et ça a eu un impact hein, depuis le mois de mars dernier. Ça a l'air que ça a permis au gouvernement du Québec d'engranger 50 millions de dollars supplémentaires en taxes juste depuis le déclenchement de la guerre en Iran. En fait, c'est un calcul qui a été fait. C'est l'Institut économique de Montréal là, qui a comme évalué que la hausse du prix à la pompe, ça a permis à Québec de toucher des millions de dollars supplémentaires en taxes de vente entre le mois de mars puis juillet. C'est un montant qui s'explique tout simplement par la nature de la taxe, de la TVQ, c'est-à-dire. Parce que une taxe est calculée en pourcentage. On comprend bien que plus le prix à la pompe grimpe, plus la ponction fiscale augmente sans que Québec ait besoin de modifier quoi que ce soit à sa structure de taxation. Par contre, on sait que le fédéral a suspendu sa taxe, une taxe en tout cas sur l'essence. Bah, écoute, ça a l'air que ça fait une petite différence, mais on la voit pas énormément. Puis les prix fluctuent tellement, là, ça a même pas de bon sens, c'est en site. Sinon, plus près de chez nous, il y a un homme qui se faisait passer pour un policier. Ça, c'est spécial. Il a été arrêté. Ça se passait hier, en début de soirée, au parc Omega, à Montebello. L'homme avait éveillé les soupçons lors de son passage au parc animalier, alors que plusieurs personnes ont communiqué avec les policiers à son sujet. Des agents se sont rendus sur les lieux, ont intercepté le véhicule un peu plus loin dans le parc Omega, peu avant 17h, et selon une porte-parole de la Sûreté du Québec, il y a un homme et une femme qui se trouvaient au bord du véhicule. Les policiers qui ont saisi divers objets qui s'y trouvaient. Il y a une enquête qui est en cours. La SQ qui est pas en mesure pour l'instant de préciser là, la nature des objets qui ont été saisis. La femme a été libérée, l'homme a été arrêté, transporté pour rencontrer les enquêteurs et pour éventuellement comparaître devant la justice. Parce que vous savez que de se faire passer pour un policier, ben c'est malheureusement quelque chose d'illégal. Ailleurs dans l'actualité, ça c'est une nouvelle moi qui me fait capoter là. T'sais, envoyez-vous vos enfants dans des comment t'appelles ça là, des camps de jour, ces affaires-là. Il y a un employé de camp de jour de Montréal là, c'est pas ici dans la région, mais qui a été visé par des allégations de violence à caractère sexuel à l'endroit d'une jeune participante. Il a été suspendu, fait l'objet d'une enquête policière. La victime fréquentait le camp de jour de loisirs, en fait, Sophie Barra. Ça, c'est dans le quartier Auntie-Cartierville, c'est à Montréal, là, sur l'île, au cours du mois de juillet 2026. Selon nos informations, toutes les personnes impliquées, autant le suspect que la victime alléguée, c'est des mineurs. Le suspect potentiellement est un animateur qui était en contact avec les jeunes dans le cadre de ses fonctions. Il a été rencontré, interrogé par les enquêteurs. Selon les policiers, pour l'instant, aucune accusation formelle n'a été déposée, mais disons que ça fait sourciller. Il y a un influenceur, et on en parle-tu d'influenceur, c'est assez dans l'actualité. Lui, il est poursuivi. Ah, écoutez ça, c'est capoté. Il a publié une vidéo virale d'un faux accident sur la tyrolienne du Vieux-Port de Montréal. Puis il a exigé des milliers de dollars à l'entreprise pour qu'il retire la publication qui était rendue à des millions de visionnements. Mais je vous rappelle, là, tout ça, le supposé accident, c'était complètement faux. Son entreprise, en fait, l'entreprise en question, là, qui a la tyrolienne, a été victime de cet influenceur qu'on retrouve qui s'appelle Aka Love Preet ou Unfiltered Brownie. Il utilise comme les deux noms, si vous voulez. Là, lui, c'est un père de famille qui vit en Nouvelle-Écosse. Il était de passage dans le Vieux-Montréal la semaine passée. Puis, il a filmé une scène où on voit un employé de l'entreprise qui fait un défi vers 18h. Le but okay, de l'épreuve, c'est simple, c'est de remonter la tyrolienne avec ses bras, tout en restant attaché avec son harnais au câble. Et l'influenceur, qui est suivi quand même par plusieurs milliers de personnes sur Instagram, il a publié une vidéo de cette scène, mais il prétendait dans la vidéo qu'il s'agissait d'un accident, ce qui était complètement faux. J'ai hâte de voir ce que ça va donner, puis j'espère honnêtement qu'il va payer pour ça. Hey, ça a pas de bon sens, là. Sérieux, faire des affaires de même, profiter dans le fond de
1: profiter un peu de sa popularité pour soutirer de l'argent. Oh my God. On est rendu là. Le Parti québécois a annoncé, lui, hier soir, trois candidatures en Outaouais. Isabelle Millette, qui va représenter le Parti québécois dans Papineau. Il y a Mexia Maltais également, qui va être candidate dans Chapleau, et Raphaël Derry dans Gatineau. Isabelle Millette, c'est une conseillère stratégique en développement d'entreprise, a été pendant de nombreuses années entrepreneur dans la région. Elle souhaite utiliser cette expertise-là pour servir sa région et sa population. C'est ce qu'elle a mentionné. Mexia Maltais, elle, qui avait annoncé son ambition d'investiture au PQ à l'été dernier, travaille depuis 2015 pour Hydro-Québec. Depuis fin 2025, en plus, elle publie régulièrement des vidéos sur les réseaux sociaux. Vous l'avez peut-être vu sous le pseudonyme de Souverainista. À travers ces vidéos, elle veut rendre, dit-elle, plus accessible la politique. Raphaël Derry, elle, c'est une avocate, c'est un avocat, dis-je bien, du droit des coopératives, fondateur et directeur général de la coopérative de solidarité de la Cité des Outaouais et de la Fédération intercoopérative en habitation de l'Est du Québec. Finalement, secouristes et bénévoles, ça c'est à l'international qui continue en Colombie de dégager les décombres en quête de survivants. Il y a eu un séisme là-bas le plus violent de la dernière décennie dans le pays qui a fait au moins 240 morts, 1300 blessés du moins selon le compte actuel. On parle d'un tremblement de terre d'une magnitude de 7,4 qui est survenu lundi. C'est énorme. Hey, écoute, c'est des centaines de bâtiments qui ont été carrément détruits. Les images sont saisissantes. Vous allez certainement voir ça passer aujourd'hui. Et là, finalement, oui, des dizaines de milliers de personnes qui ont signé une pétition qui réclame l'expulsion de l'ambassadeur des États-Unis du Canada. En fait, c'est une résidente d'Alberta. Elle exige que le représentant du président américain Donald Trump soit révoqué de ses fonctions d'ambassadeur, déclaré persona non grata par le gouvernement fédéral. Encore là, c'est une pétition. Est-ce qu'elle aura un impact? C'est ce qu'on verra plus tard. Bon, ça fait le tour. J'espère que vous êtes en forme encore une fois. J'espère que vous êtes de bonne humeur. Et on va essayer de vous aider justement sur la bonne humeur. Parce qu'avec une bonne playlist, ça fait tout le temps un job. Et c'est Andréa Namalette qui lance ce show-là aujourd'hui dans Ici ou ailleurs. C'est le matin juste pour le fun. Bon mardi!
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0: Pour la première fois qu'un artiste arrive en ambulance.
1: C'est pour qui était là? Copilote.
2: Ça a dû être un gros hit, ça y est, qu'un peu. On n'a pas fini avec la bonne musique. Ça va se poursuivre au retour. On va en profiter des prochaines aussi pour regarder ce qui se passe dans circulation, faire un petit tour de la météo, puis repartir avec Marie-Denise Pelletier, la reprise de Pour une histoire d'un soir. On est là pour vous faire triper. C'est le matin, juste pour le fun.
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7: Ah ben c'est encore un matin d'été bien tranquille sur les routes de l'Outaouais. Bonne nouvelle, ça circule super bien un peu partout. Si vous voyez quelque chose, ben vous nous faites signe. Texto 11007 pour nous rejoindre en studio. 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
7: La journée commence avec un 15 degrés en ce moment à Gatineau. On est quand même bien à l'extérieur, mais c'est humide ce matin. Ça va s'améliorer un peu dans la journée. Maximum à 25, humidex ressenti jusqu'à 29. Ce soir, cette nuit, ça baisse à 14 avec un risque d'averse. D'ailleurs, risque d'averse, il y en a en après-midi aujourd'hui avec un petit risque d'orage, mais on parle de 40% de risque de pluie. Là, c'est pas énorme. Scénario qui se répète pour demain, mais cette fois avec un maximum à 23 et un ressenti à 28. Vendredi, on termine la semaine à 22 sous un beau soleil. Soleil qui reste là avec un ciel dégagé pour la journée de samedi, un max à 25. En vous souhaitant un bon matin, j'espère que le petit café est bon aujourd'hui. Marie-Denise Pelletier a revisité son classique avec un DJ de fou. Sérieux, ça a donné tellement une bonne toune. On reprend, en fait, pour une histoire d'un soir, mais en mode remix.

0: monde qui veulent nous jaser au téléphone. Salut!
1: Bon matin, mon petit homme!
0: Hey, comment est-ce qu'il va?
1: Il va bien, toi?
0: Number one! Qu'est-ce que tu fais de bon matin?
1: Ah, ben, t'as la même chose, mon ami. T'as la même chose.
0: T'es-tu dans ton truck, là?
1: Oui. Là, je suis rendu à Wakefield, là. Je t'appelais pour te dire, pas mec dans notre quartier.
0: Oui.
1: De faire bien attention.
0: Parce que?
1: Parce que cette nuit, ils ont travaillé.
0: Oui.
1: Et ils ont fait des contournements de voies.
0: OK.
1: Puis moi, je t'avertis tout de suite. Moi, je dis qu'il va y avoir des accidents.
0: Ben, tu sais, l'autre fois, il y avait eu des contournements de voies, là. C'était quoi? C'était dans le coin de Buckingham, c'est à 50. Puis il y a comme eu, genre, deux accidents en 10 minutes, là. C'est vrai que...
1: Ouais.
0: C'est vrai qu'il faut être prudent, là, regarde. Mais on passe le message aux auditeurs.
1: Ouais, parce que me dire une chose, là, ça sera pas évident à matin, parce que tu vas voir que le monde va rester bête. Crée-moi.
0: Ben, c'est sûr que, tu sais, quand ça apparaît de même, puis que t'es... Tu sais, des fois, le matin, là, on est comme dans notre bulle un peu, hein, quand on chauffe en charge.
1: Ouais, ben là, j'étais là, matin, quand il est passé, comment se fait, hein? Ils ont changé pas mal ça, là, sur le pont, là. Le monde va capoter, t'as dit, moi.
0: Ben, écoute, au moins, on va leur dire, comme ça, ça va aider. Regarde, on fait notre possible, hein? Oh, Marc, je te perds, là.
1: Oui, je le sais, je suis dans le bois.
0: Ça paraît. Hey, je te laisse là-dessus. Passe une super belle journée.
1: Toi aussi, là.
0: Salut.
1: Salut.

0: marcher. Tant pis pour ceux qui partent et que soient bénis ceux qui s'embarquent ensemble, on peut se faire oublier.
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0: que tu pars ta journée, puis il y a une bonne petite toune comme Okoumé, son rire. Il me semble que ça fait un job, ça, à matin. En vous souhaitant un bon mercredi, on est déjà le 12 août, mais surtout, on a presque la moitié de la semaine de fête. Ça veut dire qu'on va être bientôt plus proche du week-end que d'autres choses, et ça, c'est juste parfait. On s'arrête quelques secondes. Circulation, météo, les infos, ça sent bien au retour.
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0: C'est un peu redondant la circulation ces temps-ci pour vrai, là, t'sais... C'est vert, ça circule super bien, on ralentit des zones de travaux, puis c'est tout. Parfait, ça. Si vous voyez quelque chose, c'est 11007 par texto pour nous rejoindre. 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
0: Pour ceux qui joignent à nous, ben bon matin, bon début de journée. Merci d'avoir choisi Rythme 97.1. C'est Patrice qui est avec vous autres en remplacement de Wonder et de Martin qui reviennent lundi. Inquiétez-vous pas pour eux autres, ils sont juste partis en vacances. Ils sont pas disparus pour la vie, là. Bon matin à Claire qui nous a texté. Merci d'avoir envoyé un petit message. C'est bien le fun de te lire un matin. Hubé aussi qui nous a écrit. Bon matin. Ben bon matin à toi, mon chum, en espérant que ta journée soit super belle. Marc-André, Martine, ben vous autres aussi, vous êtes salués, qui nous ont texté au 11007. Sinon, ben ce matin, ça ressemble à quoi côté météo pour la journée? On parle d'un maximum à 25 degrés, mais pour l'instant, c'est encore pas si pire. Là, tu sais, on a 15 en ce moment à Gatineau et c'est humide. Ah, c'est vraiment humide. Tu sais, on a 15, mais il me semble qu'on ressent pas 15. T'as pas besoin là, de d'une veste ce matin, là, tant qu'à moi. En tout cas, quand je suis sorti de chance, ça allait super bien. C'est ensoleillé pour la journée, ennuagement durant l'avant-midi, avec un 40% de probabilité d'averse en après-midi, risque d'orage également en PM. L'humidex va nous faire ressentir 29. Ce soir, cette nuit, ça baisse à 14, il y a toujours un 40% de risque d'averse. Même chose pour demain, mais cette fois avec un maximum à 23 et un ressenti à 28. On termine la semaine en beauté vendredi, sous le soleil, pas un nuage, 22. Samedi, pas un nuage, 25. Ça va être écœurant. Avez-vous déjà de quoi de prévu pour en fin de semaine? Si vous avez décidé de sortir pour nous autres, là, gênez-vous pas, hein? 11007 pour nous texter, ça fait tout le temps plaisir de vous lire. D'ailleurs, aujourd'hui, on célèbre les jeunes. Ouais, c'est la journée internationale de la jeunesse en ce 12 août. C'est aussi la journée mondiale des éléphants, mais il y en a moins, ça, dans la région, un peu, hein? Dans l'actualité, vous savez que les prix de l'essence ont explosé durant le printemps. Ben, c'est surtout, en fait, avec l'arrivée de la guerre en Iran. C'est là qu'on a commencé à voir le prix à la pompe devenir complètement incroyable. Cette flambée-là, d'ailleurs, a permis au gouvernement du Québec d'engendrer beaucoup d'argent. On parle de 50 millions de dollars supplémentaires en taxes depuis le déclenchement de la guerre. C'est un calcul qui a été fait par l'Institut économique de Montréal. Eux autres, ils ont pris la hausse du prix à la pompe, puis ils ont calculé, tu sais, avec la TVQ, ce que Québec a pu toucher, en fait, de plus. Ce montant, donc, qui est de 50 millions supplémentaires, eh ben ça s'explique par la nature de la TVQ, c'est-à-dire une taxe calculée en pourcentage. Plus le prix à la pompe grimpe, ben plus la ponction fiscale augmente, sans que le gouvernement n'ait modifié quoi que ce soit à sa structure de taxation. Sinon, ben il y a un homme qui se faisait passer pour un policier. Hey, ça, c'est spécial. Il a été arrêté mardi en début de soirée au Parc Omega à Montebello. L'homme avait éveillé les soupçons parce que lors de son passage au parc animalier, il y a plusieurs personnes qui ont communiqué avec les vrais policiers à son sujet. Il y a des agents qui se sont rendus sur les lieux, qui ont intercepté son véhicule un peu plus loin dans le parc Omega, peu avant 17h, selon un porte-parole de la Sûreté du Québec. Un homme et une femme se trouvaient à bord du véhicule. Les policiers ont saisi divers objets. On ne sait pas encore exactement c'est quoi ces objets-là, mais on rappelle quand même que de se faire passer pour un policier, ben c'est illégal, c'est même un crime. Un employé de camp de jour de Montréal qui est visé par des allégations de violence à caractère sexuel à l'endroit d'une jeune participante qui a été suspendue et fait l'objet d'une enquête policière. La victime fréquentait le camp de jour loisir Sophie Barra. C'est dans le quartier Antique-Quartierville à Montréal au cours du mois de juillet 2026. Selon les informations qui ont été recueillies par le journal, toutes les personnes impliquées, autant le suspect que la victime alléguée sont mineurs. Le suspect potentiellement, qui est un animateur, en fait, était en contact avec les jeunes dans le cadre de ses fonctions. Il a été rencontré, interrogé par les enquêteurs. Pour l'instant, aucune accusation formelle n'a été déposée, mais c'est un dossier à suivre. Il y a un influenceur, lui, qui est poursuivi pour avoir publié une vidéo virale d'un faux accident sur la tyrolienne du Vieux-Port de Montréal. Oh, il fait croire qu'il y a eu un accident. Puis, une fois qu'il a posté la vidéo sur Internet, vous savez qu'est-ce qu'il a fait? Il a exigé des milliers de dollars à l'entreprise qui s'occupe de la tyrolienne. Puis il leur a dit, ben, si vous me payez pas, je retire pas la publication. Publication qui est rendue à plus d'1 million de visionnements. Mais l'histoire, OK? C'est que l'influenceur filme une scène où on voit un employé de l'entreprise qui est en train de faire un défi, OK? Il est à peu près 18h l'après-midi. Puis le but du défi, c'est simple, c'est de remonter la tyrolienne avec ses bras. Tout en restant attaché, évidemment, là, avec son harnais au câble. Et l'influenceur est là dans la vidéo, puis il fait comment? Il y a eu un accident, hein? Ça fait mal paraître, évidemment, la compagnie de tyrolienne. Et là, ben la compagnie de tyrolienne a fait comme, non, voyons donc, c'est de l'extorsion. Là. Fait que, bref, ils les poursuivent. Puis j'ai hâte de voir comment ça va finir. J'espère que l'influenceur va recevoir une petite correction, mettons. Ah, ça serait mérité, sans farce, là. Hey, ça se peut-tu abuser de son peu de pouvoir de même. Ça n'a pas de sens. Le Parti québécois, lui, a annoncé hier 3 candidatures en Outaouais. Isabelle Millette, qui va représenter le Parti québécois dans Papineau. Mexia Baltais, qui va être candidate dans Chapleau. Raphaël Derry, dans Gatineau. Isabelle Millette, c'est une conseillère stratégique en développement d'entreprise. Elle a été pendant plusieurs années entrepreneur dans la région. Il y a aussi Mexia Baltais, donc, qui, elle, travaille pour Hydro-Québec depuis 2015, mais depuis fin 2025, elle publie des petites vidéos sur ses réseaux sociaux. Elle a un pseudonyme, là, la Souverainista. Puis à travers ces vidéos-là, ben, elle dit qu'elle veut rendre plus accessible la politique. Raphaël Derry, pourquoi je dis tout le temps elle? Raphaël Derry, c'est un gars, il est avocat du droit des coopératives, fondateur, directeur général de la coopérative de solidarité de la Cité des Outaouais et de la Fédération intercoopérative en habitation de l'Est du Québec. Il y a des secouristes et des bénévoles qui sont sur le terrain présentement. Il y a eu un séisme en Colombie et hier, on continuait de dénombrer les morts, avec 240 morts jusqu'à date, 1300 blessés. C'est un tremblement de terre de magnitude 7.4. C'est tellement fort un tremblement de terre comme celui-là. Là, juste pour vous donner une idée, là, on recense à date 165 bâtiments complètement détruits. Là. Perte totale selon l'Association des maires de la Colombie. C'est une situation qui est absolument horrible. Les images d'ailleurs sont saisissantes. Et pour terminer, il y a une pétition. Est-ce que ça fera changer quelque chose? Avoir un tremblement de terre comme celui-là, là, juste pour vous donner une idée, là, on recense à date 165 bâtiments complètement détruit. Là. Perte totale selon l'Association des maires de la Colombie. C'est une situation

0: acheté l'album Gros Mammouth Album. Il y avait du bon stock là-dessus. Il y en a-tu qui se rappellent? Il y en a-tu qui ont trippé sur les trois accords dans le temps, là? 11-007, il y avait une toune, là. C'était « Laisse-moi te laver les cheveux », moi. J'adorais ça. Hey, sinon, est-ce que vous vous êtes déjà posé la question « Est-ce que j'ai la meilleure banque? » Ça vous arrive-tu des fois d'être frustré après votre banque? Moi, il y a une couple d'années, j'ai été furax après ma banque, OK? Puis à un moment donné, je me suis même pas c'était quoi la raison. C'était une niaiserie, là, mais je sais que c'était tout le temps compliqué de réussir à parler à quelqu'un. Puis quand tu réussissais à parler à quelqu'un, ça donnait jamais ce que tu voulais. Puis en tout cas, à un moment donné, je me suis dit, garde, fudge, là, je change de banque. Puis je m'en suis trouvé une qui, à date, fait mon affaire. Elle est pas parfaite tant qu'à moi, là, mais je trouvais ça intéressant parce qu'il y a le magazine Protégez-vous qui ont fait comme une espèce d'étude sur les banques canadiennes. C'est-à-dire qu'ils ont pris comme toutes les banques, puis ils ont mis des critères, évidemment, là. Ils ont fait des sondages, puis ils ont surtout testé les banques en question. Et qui arrive en première place d'après vous? Est-ce que c'est votre banque? C'est la Banque Royale du Canada, la RBC, qui s'est ici à première place au classement. Et la banque canadienne, la RBC, qui a devancé des banques comme la Banque Scotia, qui arrive en deuxième place. La Banque canadienne impériale de commerce, ça, c'est la CIBC, qui arrive en troisième. Banque nationale en quatrième. En fait, la Banque Royale qui va chercher une note de 8,4 sur 10, qui est quand même bon. Il y a les journalistes de Protégez-vous qui disent que le succès de la RBC s'explique par les comptes de placement, le service à la clientèle, la connaissance des produits par les employés. Ça fait partie, en gros, des critères qu'ils ont évalués. Tu sais. La note moyenne est généralement assez élevée là, dans les banques, mais 8,1, c'est ça? 8,1, 8,4 sur 10, semblerait que c'est excellent. Ils ont testé plusieurs autres banque, là, évidemment, là, comme je vous disais. Puis dans le classement de Protégez-vous, il y a 8 institutions financières au total. Le mouvement des Caisses des Jardins, ça, c'est quand même le on s'entend, là, c'est la banque du plus grand nombre de Québécois, là. Avant dernière place sur les 8, 7e place. C'est quand même pas rien, là. Faut dire aussi que, bon, selon Protégez-vous, la fuite de données dans le temps chez Desjardins en 2019, ça a pas aidé la satisfaction des clients, mettons. Ils ont reçu beaucoup de commentaires, ça a l'air, dans les sondages de la part des répondants qui sont fâchés de la gestion de la crise, qui ont pas du tout apprécié le suivi qui a été effectué par la suite. Beaucoup de gens qui sont aussi choqués à l'égard de Desjardins par rapport aux fermetures de succursales et de guichets, parce que c'est vrai que dans les dernières années, le nombre de guichets, tu sais, on s'entend, là, c'est des guichets automatiques, là. C'est carrément, tu sais, il y a pas d'employé, rien, là. C'est juste une machine, elle est là. Mais ils ont enlevé pareil. Ça vient chercher ben du monde. Surtout qu'on, tu sais, on avait l'habitude que Desjardins, c'était un peu partout. Moi, de toute façon, je suis plus avec Desjardins, fait que. Puis ma banque, c'est ça qui est drôle. Moi, j'ai trouvé une banque, OK? Je sais pas si je le dis, là. Ah ben c'est, OK, je vais le dire, c'est Tangerine, OK? Tangerine, là, ça appartient à Banque Scotia. Puis il y a des guichets dans toutes les couches tard. Fait qu'il y a un couche tard, boum, t'as un guichet. C'est simple de même. C'est quand même bien fait pour vrai, là. D'ailleurs, parlant de Tangerine, ils ont évalué, Protégez-vous, tu sais, ils appellent ça les banques en ligne. Et Tangerine arrive deuxième quand même. La seule banque qui arrive en avant, c'est Wealthsimple. Je sais pas si vous avez déjà entendu parler de ça. Wealthsimple, là, c'est apparu sur le marché il y a pas si longtemps que ça. Puis c'est rendu qu'ils offrent, à peu près la même affaire. Dans le fond, c'est à peu près la même chose que Tangerine, que Banque Manuvie, que Banque EQ, ces affaires-là, là. Mais, sauf que eux autres, ils sont capables de faire des transactions de fou, là. Tu sais, c'est-à-dire que, mettons, chez Tangerine, t'as une carte de débit, OK? Ben, tu peux pas mettre plus que genre, je pense que c'est 4 000 $ d'une shot sur ta carte de débit. Fait que tu peux pas t'en servir pour plus que ça, alors que Wealthsimple, là, eux autres, ils vont te dire genre, ah non, pas de trouble, 200 000, on te débarre ça. C'est vraiment spécial. Y a pas une grosse différence quand même, là, entre Wealthsimple et Tangerine, mais Wealthsimple, là, est 9 sur 10 quand même. C'est encore mieux que la banque RBC, mais comme y a pas de succursale puis que c'est vraiment un service en ligne, ben, ils l'ont comme mis à part dans le classement. Hey, je suis curieux, vous autres, votre banque, mettons, OK? C'est laquelle? Puis une note sur 10, vous y donneriez combien? On fait le sondage.
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0: Ah, je suis quand même surpris, il y a beaucoup de RBC qui rentrent. Ouais, spécial. Sinon, oui, on est rendu dans la circulation, c'est ça, hein? C'est ouvert partout sur le réseau routier de l'Outaouais. Ça circule super bien. Il y a Marc qui nous disait que pour McDonald's, là, il y avait un détournement de voix. Je sais pas si c'est encore là. Il y a quelqu'un qui m'a texté. Ah, salutations à Eric. Il dit, j'ai pas vu, ils ont fait les lignes sur le pont McDonald's. OK. En tout cas, Marc tantôt nous disait qu'il y avait une déviation là. Vous êtes mes yeux hein, dans circulation 11007 pour me rejoindre. Si vous voyez quoi que ce soit, parce que pour l'instant le reste là vraiment c'est très très beau. 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Ça ressemble beaucoup à ce qu'on a vu dans les derniers jours finalement. Là, demain, jeudi, c'est 23 en journée avec toujours un 40% de probabilité d'averse. On a toujours aussi un humidex, le ressenti pas très loin des 30 degrés. Et ça baisse à 22 pour vendredi, 25 pour samedi avec un beau ciel dégagé. Ça va être écœurant. Qu'est-ce que vous faites de bon en fin de semaine au 11007? Partagez vos idées de sortie avec nous autres, là, qu'on se donne une coupe d'idées, là, ça serait le fun. On s'en va vers Dan Bélanger, Opium, c'est tellement bon ça. Juste avant Raffi et on écrit sur les murs. C'est le matin, j'étais pour le fun.

pas encore une affaire de même. Hey, vous me croirez pas. Tu sais, un peu plus tôt, la semaine passée, je vous parlais là, de quelqu'un à Gatineau qui est allé prendre les paniers du Maxi puis qu'ils avaient mis un dans chaque case de stationnement. Ah, moi, ça m'enrage. Ça jaillit le monde qui déplace les paniers. Moi, quand j'arrive, hey, je dis, là, quand je ramène mon panier à l'épicerie, moi, je les replace dans l'espèce de comment t'appelles ça, là, le petit toit là, avec les paniers en dessous. Là. Je les replace. Je suis pas capable. C'est comme plus fort que moi. Puis là, il y a Jessie qui nous texte au 1007. Elle dit, salut, bon matin. Moi, j'ai vu de quoi de bien drôle ce matin, mais j'ai pas eu la chance de prendre de photos. Elle dit, le stationnement du IGA sur Grébert, quelqu'un a mis un panier par stationnement. Elle dit, c'est quand même drôle. Ah, tu peux trouver ça drôle, je te comprends. C'est vrai que c'est comique, là, mais en même temps, ah, c'est tellement irrespectueux pour les gens qui travaillent là. Il y a quelqu'un qui va aller ramasser mon petit panier là, un matin. Là. Elle dit, tout le stationnement est rempli de paniers d'épicerie. Y en a-tu d'autres qui ont vu ça un matin, 11007? Envoyez-nous une photo aussi par Facebook Messenger. Colin! Ah, on s'arrête, on fait une pause.

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10: Plus tôt ce matin, je parlais avec un de nos fidèles dans le matin, juste pour le fun. C'est Marc le camionneur que je salue. Puis il me disait qu'il était passé par le pont McDonald's. Puis ça a l'air qu'il y avait, comme une déviation de voie. Il me dit, tu diras au monde, tu sais, de faire attention, là, parce que ça risque de faire des accidents. Puis là, j'étais comme, OK, fait que, on en a parlé en ondes. Puis là, il y a des gens qui m'ont texté. Il y a Eric. Lui, il dit, j'ai pas vu... s'ils ont fait de quoi sur le pont McDonald's. OK. Il y a Chantal, elle a m'écrit, oh, passé par le pont McDonald's, tout est beau. Là, j'ai comme des messages un peu contradictoires, là. En tout cas, vous êtes mes yeux partout, hein, 11007. Y a-tu encore cette espèce de déviation de voie qu'il y avait très tôt ce matin sur le pont McDonald's? C'est ça qu'on veut savoir. Le reste du réseau routier, c'est ouvert. 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
6: Hey, bon matin à ceux qui se joignent à nous. On vous souhaite un bon mercredi. C'est le 12 août aujourd'hui et on a une super belle journée qui s'en vient avec 25 comme maximum, 40% de probabilité d'averse. C'est en après-midi, principalement avec un petit risque d'orage. Ce soir, cette nuit, ça baisse à 14, toujours un 40% de risque d'averse. Et demain, ah, vous me créerez pas, 40% de risque d'averse, surtout en après-midi avec un risque d'orage. Incroyable! 23 donc pour demain. Le ressenti cette semaine est pas mal tout le temps autour de 30 degrés. Mais vendredi, ça baisse un peu. 22 au mercure. Samedi, ça regrimpe à 25 puis le ciel va être dégagé, ça c'est écœurant. Sinon, ce matin, ah oui, c'est vrai, dans une quarantaine de minutes, je vous dirais, on va jaser avec Julie Bélanger. Vous connaissez Julie Bélanger? Elle a animé Ça finit bien la semaine pendant des années, mais surtout, c'est une fille qui a fait beaucoup de radio dans la région de Montréal, sur les ondes de Rythme FM, et là, elle a fait un grand retour au bercail. C'est un nouveau show du retour qu'elle va vous présenter à compter de lundi 17 août, donc lundi qui s'en vient, là. Ça va s'appeler Génération J, et là, Julie va nous parler de ce show-là ce matin. Elle va venir nous placoter ça un peu. Fait que j'ai vraiment hâte d'y parler. Écoute, ça va être la première fois, moi, que je vais parler avec Julie Bélanger. Je la connais pas du tout. À part, tu sais, genre, comme vous tous, là, tu sais, genre, on l'a vu à TV, là, pis elle a l'air belle fun. Fait que, on va tester ça tantôt. Ça s'en vient. Sinon, ce matin, ben, beaucoup de choses. D'abord, commençons avec les nouvelles. Il y a la flambée des prix de l'essence. Ça a l'air qu'il a été assez rentable pour le gouvernement du Québec. On parle de 50 millions supplémentaires en taxes depuis le déclenchement de la guerre en Iran qui a fait justement monter les prix de l'essence. Montant qui s'explique par la nature de la TVQ, évidemment, taxe qui est calculée en pourcentage. Donc, plus le prix à la pompe grimpe, plus la ponction fiscale augmente. Québec n'a pas eu besoin de modifier rien dans sa structure de taxation, puis ça a été rentable pareil. Sinon, ailleurs dans l'actualité, on surveille également un homme qui se faisait passer pour un policier qui a été arrêté hier, en début de soirée, c'est au parc Omega à Montebello. L'homme qui avait éveillé soupçons lors de son passage au parc animalier, alors que plusieurs personnes ont communiqué avec les policiers à son sujet, des agents se sont rendus sur les lieux, ont intercepté le véhicule un peu plus loin dans le parc Omega et peu avant 17h, donc la police l'a intercepté. Là, t'sais. Il était avec une femme qui se trouvait à bord du véhicule. Ils ont saisi les policiers divers objets, mais on sait pas encore c'est quoi. Il y aura une enquête autour de ça. Sachez d'ailleurs que de se faire passer pour un policier, ben, c'est criminel. Il y a un employé du camp de jour d'un camp de jour de Montréal, je devrais dire plutôt, qui est visé par des allégations de violence à caractère sexuel à l'endroit d'une jeune participante. Il a été suspendu, fait l'objet d'une enquête policière. La victime fréquentait le camp de jour en question dans le quartier Aotique, quartier Ville à Montréal, au cours du mois de juillet 2026. Selon les informations, toutes les personnes impliquées, autant le suspect que la victime avait légué sont mineurs. Le suspect, potentiellement un animateur, a été en contact avec les jeunes dans le cadre de ses fonctions. Il a été rencontré, interrogé. Pour l'instant, aucune accusation formelle n'a été déposée, mais ce sera surveillé. Il y a un influenceur, lui, qui est poursuivi pour avoir publié une vidéo virale d'un faux accident sur la tyrolienne du Vieux-Port de Montréal. C'est capoté, ça. En plus, il a exigé des milliers de dollars à l'entreprise pour retirer la publication, comptant plus d'1 million de visionnements. Ça ressemble à de l'extorsion, ça. Puis je vous en passe un petit mot, mais c'est illégal, l'extorsion, imagine-toi. L'entreprise qui a été victime est vraiment pas contente, on s'entend, là, parce que l'influenceur, en gros, il a filmé une scène où on voit un employé qui est en train de faire un défi, OK? Puis le but du fameux défi, c'est tout simplement de remonter la tyrolienne avec ses bras. Mais tu sais, il était encore attaché avec son harnais, là, au câble, puis tout. Puis le gars, il a publié ça sur Instagram en faisant comme « Ah, checkez ça, il y a eu un accident, c'est brisé, nanana. » Puis là, tu vois le gars, tu sais, qui remonte. Ça a l'air crédible, mais c'est complètement faux. J'espère qu'il va payer. En tout cas, bref, ça s'en va en cours, toute cette histoire. Sinon, dans le monde politique ici en Outaouais, il y a le Parti québécois qui a annoncé ses 3 candidatures dans la région. Isabelle Miette qui va représenter le Parti québécois dans Papineau, alors que Mexia Maltais sera la candidate dans Chapleau. Raphaël Derry dans Gatineau. Isabelle Miette, c'est une conseillère stratégique en développement d'entreprise qui a été pendant plusieurs années entrepreneurs dans la région. Il y a aussi Mexia Maltais qui, elle, avait annoncé son ambition d'investiture pour le PQ tôt cet été. Elle a travaillé depuis 2015 pour Hydro-Québec. Depuis 2025, elle publie aussi régulièrement des vidéos sur ses réseaux sociaux sous le pseudonyme La Souverainista. Et à travers ces vidéos, elle dit qu'elle veut rendre la politique plus accessible. Sinon, Raphaël Derry, lui, c'est un avocat du droit des coopératives et fondateur et directeur général de la coopérative de solidarité de la Cité des Outaouais et de la Fédération intercoopérative en habitation de l'Ouest du Québec. Toujours dans l'actualité, mais cette fois à l'international, c'est un séisme énorme qui a eu lieu en Colombie. D'ailleurs, les secouristes et bénévoles continuent de dégager les décombres en quête de survivants au lendemain du séisme le plus violent de la dernière décennie. 240 morts, ça c'est à date, le bilan provisoire. Plus de 1300 blessés et tremblement de terre qui a atteint une magnitude de 7,4. C'est beaucoup. Et juste pour vous donner une idée, là, c'est des centaines de bâtiments qui ont été complètement démoli par le tremblement de terre. C'est juste fou. Sinon, il y a des dizaines de milliers de personnes qui ont signé une pétition. Ils veulent l'expulsion de l'ambassadeur des États-Unis au Canada. C'est une résidente de l'Alberta, en fait, là, qui a parti à cette pétition-là. Puis elle veut que le représentant du président américain Donald Trump soit révoqué de ses fonctions. Est-ce que ça aura un impact? Ça, c'est le temps qui pourra nous le dire. Sinon, je vous souhaite un bon matin. J'espère que vous êtes de bonne humeur, en forme. Puis surtout, j'espère que vous avez envie d'écouter de la bonne musique parce que c'est ce qu'on vous propose dans le matin, juste pour le fun. La playlist est tellement solide. Ah, les Cowboys Fringants s'en viennent tout de suite. C'est une de mes voix préférées dans l'histoire de la musique, celle de Benson Boone. On écoute Sorry I'm Here for Someone Else. Bon mercredi!

0: Benoît Fringard dans Chaîne et Roseau à rythme 97.1. Bon matin la gang, j'espère que le petit café était bon puis qu'il a fait du bien un matin. Sinon, il y a deux articles qui ont attiré mon attention aujourd'hui dans le journal, puis c'est très d'actualité évidemment, là, la rentrée scolaire, on est proche. Il reste combien de temps avant la rentrée scolaire? C'est quoi, c'est deux semaines et demie à peu près, là. Mon Dieu, je me souviens même pas de la date. Et puis j'en ai deux qui commencent l'école dans pas long. En même temps, t'sais, moi, c'est ensuite, je me concentre sur faire le show du matin puis toute ma job. Le reste, des fois, c'est ça. C'est ma femme, moi, qui est allée faire les commissions, là, t'sais, genre pour l'achat du matériel scolaire. Puis c'est vrai que ça coûte cher à chaque année. Ça a pas de bon sens. Puis là, je tombe sur un article, t'sais, dans le journal. Il nous parle d'une petite famille que ça, c'est très cher. Eux autres, là, ils ont 3 enfants, OK? Puis pour les 3 enfants, au total, tu calcules les cahiers, les souliers, les fournitures, les frais divers. Ça leur coûte, ils disent, puis ils font tout le détail là, dans l'article, ça leur coûte 2 700 $ cette année pour commencer l'école. Ça, c'est juste pour partir l'année, là. Il s'est rien passé encore, là. Puis tu sais, ils calculent là-dedans aussi le transport scolaire. Et hey, ça, c'est une affaire, d'ailleurs, on peut tous en parler, là. Transport scolaire, là, je checkais ça l'année passée. Tu sais, l'année passée, j'ai reçu le mémo de l'école, puis ça dit « Ah, vos enfants auraient le droit de prendre l'autobus, tu sais, mais ça vous coûterait 600 $ par enfant pour l'année. » Fait que là, je suis comme « OK, ça me coûterait 1 200 $ pour l'année pour que les enfants prennent l'autobus. » Là, je suis comme « Tu sais, l'école est pas tellement loin de chez nous. Là. J'ai cette chance-là. Là. Tu sais, l'école est à peu près à 1 km. » Fait que le matin, moi... Ben, je vais y porter, regarde. J'ai le temps, moi, le matin, à cette heure-là. T'sais, eux autres, ça commence genre à 7h. En fait, faut qu'ils soient à l'école genre à 7h20, 7h30, là. Fait que j'y vais, là. T'sais, hey, je chauffe 1 200 $. Ça me coûtera jamais 1 200 $ de gaz pour aller porter à l'école, là. Ça, je te confirme. Mais, tu sais, tout. Là, tu regardes après ça les coûts du service de garde. Parce que là, tu sais, dans le 2 700 $ que je vous disais, là, il n'y a pas de service de garde encore là-dedans, là. Puis, tu sais, service de garde, ben, souvent, les gens le prennent sur l'heure du midi. Parce que justement, les jeunes, ben, tu sais, c'est pas tous les parents, là, qui peuvent prendre les enfants sur l'heure du lunch, là. Tu sais, faut que tu sois à la maison, puis mettons que tu fais du télétravail. Moi, je fais beaucoup de télétravail, là. Mais tu sais, je suis en train de travailler, là. Je suis pas en train de préparer des lunchs, puis je suis pas en train de commencer à gérer. Parce que vous savez comment est-ce que c'est des enfants, là, surtout quand on en a plus qu'un, là, ça fait que s'obstiner. Fait que c'est la gestion de l'ostinage. Puis ça, là, ça me fait capoter. Mais j'ai regardé ça l'autre fois. Ça nous a coûté l'an passé, genre. Et puis là, je veux pas dire des faux chiffres, là, mais il me semble que c'était genre 450 $ par mois. Juste pour l'heure du lunch à l'école. T'sais, c'est une madame qui surveille, là, on s'entend, là. T'sais, c'est une madame qui a fait sa job, c'est bien correct, là. Mais 450 par... Puis là, tu regardes, il y a combien d'élèves là-dedans? T'sais, genre, la madame a dû surveiller 30 d'élèves, mettons, pour le groupe du midi. À quel point, genre, ça coûte cher, le service de garde? Hey, d'ailleurs, combien ça vous coûte pour le fun, le service de garde? 11007. Je veux vous lire. Puis là, il y a le journal qui fait en même temps un autre article, OK? Puis là, ça devient intéressant parce que il s'intéresse aux... comment t'appelles ça? Tu sais, les espèces de professionnels des économies, là. Tu sais, genre, je veux trouver leur nom, là. C'est Nalia Saint-André, OK? Elle, Nalia Saint-André, est derrière les sites québécois Québec Arabais. Puis Vendredi Fou Show, vous avez déjà vu ça passer, là. Elle a réussi à boucler ses achats pour les enfants, OK, avant même la fin des classes. Son secret, elle, c'est de magasiner à contre-saison. Ça veut dire que pour tout le matériel nécessaire pour ses enfants à l'école, ça lui a coûté moins de 100 $. Mais écoute bien ce qu'elle fait. Chaque décembre, pendant que personne pense à l'école, elle se met à acheter des crayons de bois, des crayons Crayola, à rabais, à les mettre de côté pour l'année suivante. Même son cloche, Jessica Laflamme, elle, vous avez peut-être déjà entendu parler d'elle, là, c'est une fille de Terrebonne, puis elle a un site, le site Les Vraies Aubaines. Elle reste aussi sous la barre des 100 $ par enfant. Elle réutilise évidemment les fournitures d'une année à l'autre. Mais le problème là avec ça, c'est que tu sais, moi je veux bien réutiliser les fournitures de l'an passé, même que j'encourage ça. Mais tu sais, quand t'arrives avec la liste scolaire, là, puis le nouveau professeur cette année, là, il veut pas pantoute la même affaire que ce que les jeunes avaient l'année précédente. Fait que là, le duotang vert avec une pochette, ben là, cette heure, faut que ce soit un duotang vert, pas de pochette. Et hey, puis j'en ai vu des professeurs là qui étaient tellement pointilleux. Puis tu sais, à un moment donné, là, c'est-tu la fin du monde qu'il y ait une pochette ou non dans ton crissi de duotang? Tu sais, à un moment donné, puis c'est-tu si important que ça, là, qu'il y ait un vert, un bleu, un jaune, un orange, un couleur carpe? Tu sais, genre, Caroline, là, ça a pas de sens. Des fois, là, je regarde les listes. Cette année, par exemple, j'étais vraiment impressionné parce que les professeurs sur lesquels on tombe, clairement, ont fait une liste un petit peu plus simple et plus facile pour tout trouver. Mais avez-vous des trucs, vous autres, pour économiser pour la rentrée des classes?
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0: Ouais, ben, c'est assez stable. Ce matin, je vous dirais, là, c'est vert partout sur le réseau routier d'Outaouais. Il n'y a pas grand-chose à mentionner. Un peu de ralentissement pour les zones de travaux, mais pour le reste, ça va bien. Si vous voyez quelque chose, 11007 par texto. 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
0: Ah ben météo, c'est beau ça aujourd'hui, 25 degrés comme maximum, mais le ressenti encore une fois autour de 29 degrés. Ça reste quand même assez humide ce temps-ci, puis ça se poursuit dans les prochains jours. On parle d'un 40% de risque d'averse cet après-midi avec un petit risque d'orage aussi. Ça se poursuit en soirée minimum à 14, demain jeudi 23 avec un ressenti à 28 et surtout 40% de risque d'averse en après-midi avec un risque d'orage. Dégagé, beau soleil pour vendredi et samedi respectivement 22 et 25 degrés. J'espère que vous allez profiter de votre week-end, sortir de dehors. Prendre du beau soleil, ça fait... Prendre l'air avec du soleil, ça fait toujours... Tout le... Voyons, je vais-tu le dire? Ça fait tout le temps du bien. Bon! Shakira Bruna Boy, la toune de la Coupe du monde de la FIFA. Die, die, dans le...

0: 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C'est drôle parce que, tu sais, je vous demandais tantôt, c'est quoi vos trucs pour économiser pour la rentrée? Puis, il y a beaucoup de monde qui me disent, genre, moi, j'achète du stock pour plusieurs années. Ben, c'est pas fou. Écoute, regarde, il y a ici, là, Naïla qui nous dit qu'elle achète, mettons, des thermos, OK? Mais elle dit, les thermos là, que j'ai achetés cette année sont bons pour jusqu'au cégep. Ah, c'est pas fou, ça. Il y a Amélie qui nous parle du Costco. Elle c'est Costco. Nous autres aussi. Mais moi, ce que je trouve drôle, OK, c'est que quand t'es un Costcoiste, tu sais, je m'en cache pas, là, tu sais, nous autres, chez nous, on fait, hey, trois enfants, là, tu sais, on fait du Costco, on s'entend, là. Maintenant, t'as pas le choix, là. Mais, quand tu fais du Costco, là, mettons, t'achètes les habits de neige, OK, pour l'hiver. Là, après ça, l'hiver arrive, tu t'en vas à l'école pour tes enfants, puis tu te rends compte que, ah, oh, check, le petit un tel. Ben oui, ses parents vont au Costco, il y a le même habit de neige. Parce que, on s'entend, là, chez Costco, t'as genre deux modèles d'habits de neige pour gars, deux modèles pour filles. Fait que généralement, t'es capable de spotter c'est qui ont leur carte de membre. C'est assez facile quand même. Moi, ça me fait bien rire, mais en même temps, tu sais, je veux dire, le but, c'est d'économiser. Puis, tu sais, l'hiver passé, là, combien de petites filles qui avaient exactement le même habit de neige que ma fille. Mais tu sais, en même temps, ça dérange pas. Son bain, sont au chaud, c'est des bons habits de neige. Juste tant mieux, tu sais. Parce que sinon, hey, sinon tu peux payer cher en tabarnouche les habits de neige, puis tu peux en avoir aussi des moins chers, mais tu sais, des fois je regarde les qualités de ceux qui ont Walmart, là. Je sais pas, c'est ça a l'air moins... Écoute, je suis pas un expert non plus là-dedans, là, mais tu sais, ça a l'air moins bon un peu. En tout cas.
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0: C'est bien tranquille en circulation matin. Bonne nouvelle. Ah, puis c'est vrai, tantôt, on parlait du pont McDonald's, là, parce que c'est un de nos auditeurs fidèles, Marc, qui nous avait texté, qui nous a appelé, en fait, pour nous dire qu'il y avait comme une voie déviée sur le pont McDonald's. Mais là, il m'a précisé tout à l'heure que c'était vraiment pour ceux qui arrivaient d'Ottawa en direction de Gatineau. Dans l'autre sens, ça a l'air que ça va super bien. D'ailleurs, je regarde le réseau routier, là, il n'y a pas grand-chose à mentionner d'autre. 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
0: Il va faire beau en fin de semaine. C'est tellement le fun de regarder le tableau météo. Déjà vendredi, avec un beau ciel dégagé, 22. Samedi, 25 sous le soleil. Pas un nuage, du moins, selon Environnement Canada. Salut à Janie Dubeau. Tantôt, justement, je vous demandais, vous autres, là, qu'est-ce que vous allez faire avec tout ce beau temps-là? Janie, qui nous texte au 11007, a dit, pour nous autres, ça va être une randonnée de quatre roues avec des amis. Ah, profite-en. Colin, je m'ennuie de faire du quatre roues. C'était le fun, ça. Mais moi, je suis un, comment qu'on appelle ça? Donc, quelqu'un de cheap. C'est-à-dire que j'ai jamais acheté de quatre roues, mais mon père en avait un. Fait que, tu sais, quand ton père a un quatre roues, papa, peux-tu emprunter ton quatre roues, tu sais? Puis on allait en faire, hein, qu'on avait du fun. Tu sais, quand tu trouves des belles trails, là, qui vont dans des montagnes, là, moi, c'est mes places favorites. Puis, tu sais, mes parents sont pas loin de la Beauce. Il y a une place, ça s'appelle le Mont, eh, mon Dieu, le Massif du Sud. C'est ça le nom. Puis c'est genre une des montagnes les plus hautes skiables à l'est des Rocheuses, OK? Fait que quand t'es sur le top de la montagne, là, tu vois, là, mais genre, d'après moi, tu vois à 100 km au loin, là, c'est beau la vue à partir de là, là, Colin. Bon, ceci dit, là, je m'égare. Revenons à nos moutons. 25 comme maximum pour aujourd'hui, 40% de probabilité d'averse, risque d'orage cet après-midi, en fait, principalement. Ça devrait pas être grand-chose, mais ça devrait tomber un peu à un moment donné. 23 pour demain jeudi. Le ressenti aujourd'hui et demain, là, c'est toujours pas loin de 30 degrés. On parle de 29, en fait, et de 28 pour demain. Bon, ceci dit, dans l'actualité, il se passe plein d'affaires aujourd'hui, à commencer par la flambée des prix de l'essence. On l'a remarqué depuis le début de la guerre en Iran. Les prix ont augmenté, puis on se demande quand est-ce que ça va vraiment redescendre. Selon les calculs de l'Institut économique de Montréal, ça a fait faire de l'argent au gouvernement québécois. En fait, on parle de 50 millions de dollars supplémentaires. Tout ça grâce aux revenus de la TVQ. Faut dire aussi que la TVQ étant un pourcentage du montant total, ben, plus le prix grimpe à la pompe, ben, plus la ponction fiscale augmente, sans que le gouvernement du Québec ait à modifier quoi que ce soit à sa taxation. Mais bref, ça a été rentable pour le gouvernement. Il y a un homme qui se faisait passer pour un policier qui a été arrêté hier en début de soirée au Parc Omega à Montebello, en Outaouais. l'Outaouais et l'homme avait éveillé les soupçons lors de son passage au parc animalier alors que plusieurs personnes ont communiqué avec les policiers à son sujet. Des agents sont rendus sur les lieux, ont intercepté le véhicule un peu plus loin dans le parc Omega. Ça s'est passé pas loin avant 17h selon un porte-parole de la Sûreté du Québec. Il y a un homme et une femme qui se trouvaient à bord du véhicule. Les policiers ont saisi divers objets qui s'y trouvaient. Parce que l'enquête est en cours, la SQ n'a pas été en mesure de préciser la nature de ces objets, mais rappelle quand même que de se faire passer pour un policier, c'est un crime. Ouais, c'est criminel, no joke. Un employé d'un camp de jour de Montréal qui est visé par des allégations de violence à caractère sexuel à l'endroit d'une jeune participante qui a été suspendue, fait l'objet d'une enquête policière. La victime fréquentait le camp de jour dans le quartier Hunsick, Quartierville à Montréal au cours du mois de juillet dernier. Et selon les informations recueillies, toutes les personnes impliquées, autant le suspect que la victime alléguée, sont mineures. Toute la gang. Le suspect, potentiellement un animateur, était en contact avec les jeune dans le cadre de ses fonctions. Il a été rencontré, interrogé par les enquêteurs, selon les policiers. Pour l'instant, aucune accusation formelle n'a été déposée, mais ça reste à suivre. Il y a un influenceur, lui, encore un influenceur épave, ça me fait capoter, qui a publié une vidéo virale d'un faux accident de tyrolienne. Ça se passe dans le Vieux-Port de Montréal. Lui, là, non seulement il a fait croire qu'il y avait eu un accident de tyrolienne, mais en plus, il a exigé des milliers de dollars à l'entreprise pour retirer la publication. Lui, il est comme, fait croire au monde qu'il y a un accident de tyrolienne, ramasse des millions, et puis des millions de vues, là, OK? Puis après ça, il se retourne, il est comme, hey, vous allez me donner de l'argent, puis j'enlève mon vidéo, hein? C'est de l'extorsion, ça, chumé. C'est criminel. En fait, ce qu'on voit dans la vidéo, là, c'est qu'il a filmé une scène où on voit un employé de l'entreprise qui fait un défi. Le but du défi, c'est de remonter la tyrolienne, mais avec ses bras, en restant attaché, tu sais, avec le harnais pis tout, là. Puis c'est là qu'il a réussi à faire croire au monde qu'il y avait eu un accident. Mais bref, si vous voyez ça passer sur TikTok, sur Instagram ou autre, là, sachez que y a rien de vrai là-dedans. Puis quand ça concerne des influenceurs, là, faut se méfier, faut rester vraiment méfiant. On n'a pas le choix, hein. C'est pas la première fois qu'il y a des histoires de même en plus. Côté politique, on revient en Outaouais. Le Parti québécois qui a annoncé hier ses 3 candidatures dans la région. Isabelle Miette qui va représenter le Parti québécois dans Papineau, alors que Mexia Maltais sera la candidate dans Chapleau et Raphaël Derry dans Gatineau. Isabelle Miette qui est conseillère stratégique en développement d'entreprise. Elle a été pendant plusieurs années entrepreneur dans la région. Ensuite, Mexia Maltais qui avait annoncé son ambition d'investir pour le pays. Cet été. Elle travaille depuis 2015 pour Hydro-Québec. Depuis fin 2025, d'ailleurs, elle publie des vidéos régulièrement là, sur les réseaux sociaux. On l'appelle la souverainista et elle veut rendre la politique plus accessible, dit-elle. Finalement, Raphaël Derry, lui, c'est un avocat du droit des coopératives. C'est aussi le fondateur et directeur général de la coopérative de solidarité de la Cité des Outaouais et de la Fédération intercoopérative en habitation de l'Ouest du Québec. Ensuite de ça, il y a eu un gros séisme. Vous allez voir les images d'une chaîne d'information aujourd'hui puis passer ces réseaux sociaux, c'est sûr, là, c'est vraiment surprenant. Séisme d'une magnitude de 7,4 qui a touché la Colombie. C'est 1300 blessés à date qui ont été recensés et 240 morts, mais vous comprendrez que les secours se poursuivent, puis le décompte est loin d'être terminé. Ça fait le tour pour l'actualité de ce matin. Dans les prochaines minutes, Julie Bélanger qui va venir nous jaser. C'est la nouvelle animatrice du Retour à la maison à Rythme 97.1, Génération J. Ça commence lundi, puis on va voir avec elle de quoi ça va avoir l'air, ce show-là. Ça s'en vient. Restez bien branchés avec nous autres. Pour l'instant, musique avec One Direction, What Makes You Beautiful. 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
1: Ben, c'est Willy William dans Le Matin Juste pour le fun. On vous souhaite un bon début de journée. J'espère que le petit café est bon à matin. Puis vous avez vu l'annonce? Hey, ça se promène déjà là, ces réseaux sociaux. C'est l'arrivée de Julie Bélanger sur les ondes de rythme dès le lundi. Puis elle est au bout du fil. Salut Julie!
2: Salut Patrice!
1: Ça va bien?
2: Oui, ça va bien. Ben excité aujourd'hui. C'est une grosse journée.
1: Ah, ça doit. Mais hey, premièrement, là, t'arrives dans un nouveau show. Ça a été annoncé il y a déjà quand même plusieurs semaines. Comment est-ce qu'on se prépare pour un nouveau show du retour de même?
2: Ah, mon Dieu, ça fait des mois que je ne pense qu'à ça. Sérieusement, ça occupe vraiment mon esprit parce qu'on m'a donné carte blanche pour cette émission-là. Puis ça, c'est un grand cadeau dans une carrière, mais après ça, ben faut créer ça, cette belle émission-là.
1: Oui, mais c'est un peu un piège aussi, parce que là, c'est
2: oui,
1: comme...
2: Oui, c'est ça, ça
1: démarre toi avec ça.
2: Mais c'est bien excitant. Puis là, j'ai vraiment créé l'émission que moi, j'avais envie d'entendre, en fait, parce que je me rendais compte, tu sais, j'ai 51 ans, et je me disais, moi, j'avais de la difficulté à trouver ma niche dernièrement à la maison. C'était soit de l'humour, c'était soit de l'information. Moi, j'avais envie d'aller au milieu de ça, puis d'avoir des discussions human et vraies. Et j'ai décidé de m'entourer d'une belle gang de gens qui ont tous accepté, puis je capote un peu d'avoir la chance de travailler avec eux à compter de lundi prochain.
1: Mais là, justement, là, on voit passer ce matin là, ces réseaux sociaux, les images de Génération G, que ça va s'appeler, puis il y a beaucoup de monde là-dedans, là, mais j'imagine que vous ne serez pas comme 20 en studio en même temps tout le temps, là.
2: Non, pas du tout. On va toujours être trois. C'est juste que les trois personnes, les deux personnes autour de moi vont toujours varier à chaque jour. Donc, ça va donner un show différent à tous les jours. Et le but, c'était d'amener de la diversité à l'antenne. Moi, c'était ça que j'avais envie. Diversité d'âge, diversité sexuelle, diversité culturelle. Donc, autour de moi, il y a des co-animatrices et co-animateurs. Donc, à côté, il y a, par exemple, une Debbie Lynch-White, Véronique Dicaire, Sonia Vachon, Brigitte Boisjoli, Maxence Garneau, Julie Ringuette, Sabrina Cournoyer. Donc, ces gens-là, on va les entendre un peu plus souvent. Ils vont venir à peu près à chaque semaine faire leur tour. Et le troisième siège, il est occupé par un de mes chouchous. Parce que ça fait longtemps que je suis dans ce métier-là, puis j'en ai des chouchous dans ce métier. Des gens que j'aime beaucoup, puis qui amènent quelque chose d'unique, je trouve, à l'antenne. Donc, par exemple, un Jean-Michel Anctil, évidemment, qui est mon ami. Une Dominique Bertrand qui fait un retour à rythme. Une Shirley Théroux qui a plus de 80 ans. Elle a dit qu'elle a 8.0. Donc, on s'en va. Moi, je la trouve formidable.
1: Ah, mais elle est en forme, puis pas rien qu'un peu, là.
2: Ah, puis c'est une femme vraiment là, brillante qui est là depuis très, très longtemps. Donc, on va vraiment avoir à apprendre de l'expérience de Shirley. Elle est formidable. Mais on a aussi une Rita Baga, une Rosalie Bonenfant, une Guylaine Tanguay, un Lou Pascal Tremblay qui fait de la radio pour la toute première fois. Donc, ça va vraiment dans tous les sens. Même Serge Denoncourt me dit oui. Donc, je prends ça comme un grand, grand cadeau. Tu sais, moi, j'ai animé seule pendant longtemps à l'antenne de rythme. Donc là, de me retrouver entourée d'une aussi belle gang, je trouve que c'est tout un cadeau, puis je pense que ça va être tout un show.
1: Mais là, justement, là, tu sais, c'est une nouvelle case horaire pour toi. C'est un nouveau format aussi, tu sais, d'une certaine manière. Est-ce que tu as des craintes?
2: C'est plus de l'excitation rendue là. C'est sûr que ma plus grande préoccupation, c'est de faire un show qui va plaire aux gens. Donc moi, je mets tous mes efforts là-dedans, puis le reste, ben ça appartient au public ensuite. Mais vraiment là, j'ai peaufiné ce show-là depuis quelques mois avec mon équipe. Là, on a essayé de vraiment penser à tout pour que tout le monde y trouve son compte finalement, puis de retrouver une diversité de points de vue autour du micro. C'était vraiment ça ma priorité numéro un. Fait que je suis pas tant dans les craintes, je suis plus dans j'ai hâte que ça commence parce que je suis tannée d'en parler, j'ai hâte de le faire.
1: Hey, puis tu parlais de tes chouchous qui viennent dans l'émission, mais ça me fait penser un peu, tu sais, à Tout le monde en parle, les fameuses cartes chouchous qu'ils donnaient là. Est-ce qu'il y a un chouchou, mettons, qui pourrait débarquer puis venir crasher le show, genre?
2: Ben, on sait jamais ce que ça va donner parce que c'est toute une gang de créatifs aussi, là. Tu sais, c'est toutes des gens qui ont des bonnes idées. Fait que je le sais pas. Mais c'est ce que j'aime. Tu sais, moi, j'avais l'habitude, comme

0: je te dis, d'animer seul. Donc, je savais exactement où je m'en allais, puis j'avais le contrôle. Là, il y a une espèce de perte de contrôle qui me plaît vraiment, parce qu'on a fait des essais, évidemment, on a fait des pilotes, puis on se rendait compte à quel point ça allait dans tous les sens, ce show-là, parce que ces gens-là nous apportent du contenu qui est bien différent. Donc, on sait pas. Vraiment, c'est quelque chose qui me plaît, puis je pense que je suis rendue là dans ma carrière, de juste me faire confiance, m'abandonner, puis avoir du fun avec ces gens-là.
1: Fait que là, c'est lundi que ça commence, à 16h, mais avant lundi, Il y a un spécial qui s'en vient en fin de semaine sur les ondes de rythme qui appelle le top 200 spécial Julie. Mais là, est-ce que ils t'ont demandé de t'asseoir dans un bureau pendant comme un après-midi puis de sortir 200 tounes? Parce que c'est quand même un exercice, là.
0: Hey, je t'avoue que j'ai eu peur quand ils m'ont dit ça. J'ai dit, ben, c'est super généreux. Merci. C'est vraiment pour marquer le coup de mon retour à rythme. C'est super gentil. Mais non, j'ai pas sorti 200 tounes. J'en ai sorti comme 25. Puis vraiment des chansons qui font partie de ma trame sonore personnelle, là, tu sais, qui m'ont accompagnée pendant toute ma vie. Donc, on va aller dans tous les sens là-dedans, mais c'est vraiment juste une émission de célébration de la musique, évidemment, puis de célébration pour marquer le coup pour lundi prochain.
1: Mais t'as-tu, mettons, je sais pas moi, un artiste préféré, un chanteur, un groupe préféré?
0: Ah ben j'en ai plein, mais tu vois, comme des chansons là qui font partie de mon ADN, tu vois, j'ai sorti du Xanadu, ça va dans tous les sens, j'ai sorti Xanadu, j'ai sorti du D-Light avec Grooves in the Heart, parce que cette chanson-là me fait toujours danser, jusqu'à des chansons plus récentes, donc c'est la palette est assez large. Moi, je suis une fan de musique depuis toujours, puis je pense qu'on va vraiment le ressentir en fin de semaine. Fait que oui, c'est un gros show en fin de semaine, c'est comme la mise en bouche avant le coup d'envoi lundi prochain à compter de 16h.
1: Puis j'imagine que la musique va avoir aussi une place dans l'émission, là.
0: Oui, tout à fait. Oui, on a de la place pour jaser. C'est là que je te dis qu'on va vraiment dans le milieu de ce qu'on entendait ailleurs. Donc, on n'est pas dans le talk radio, dans le sens qu'on ne fait pas que parler. Mais oui, on a des bonnes interventions. On a le temps de jaser. Ça, j'aime vraiment ça. Mais ça prend de la musique aussi. On est une radio musicale et je suis une fille de musique. Donc, c'était super important pour moi d'avoir la balance entre les deux.
1: Puis là, ben, j'imagine que le show de lundi doit être comme déjà presque prêt. Sais-tu déjà avec qui tu vas être lundi?
0: Ben, le show de lundi, en fait, on part ça, c'est comme un party de lancement avec tous mes co-animateurs. Donc, les 7 seront là, vraiment pour lancer, puis avoir du fun, puis donner le ton. Puis à compter de mardi, là, ça va être plus une émission régulière. Donc, lundi, c'est un gros party. Ça va vous donner vraiment le goût, je l'espère, de découvrir cette émission-là davantage par la suite.
1: Hey, je trouve ça le fun en maudit. Je te sens un peu fébrile en plus, ça, c'est vraiment très cool. T'es-tu une fille matinale? Toi, ce matin, ça doit être quelque chose, là?
0: Oui, ben là, je t'avoue, je le suis quand même assez matinal, mais c'est rare que je fais des entrevues à cette heure-là. Donc, oui, mais il y a de la fébrilité, effectivement. J'ai l'œil pétillant là, depuis un bon moment, puis je te dis, j'ai juste hâte que ça commence. Je me sens comme une lionne en cage.
1: Je te comprends tellement. Hey, en passant, là, évidemment, Julie doit faire le tour de toutes les stations rythme ce matin. Ça, c'est quand même c'est de l'ouvrage aujourd'hui. Fait que je sais que ton temps est très limité, mais hey, je te dis un gros merci d'avoir pris quelques minutes pour nous autres aujourd'hui. C'est vraiment le fun, puis on a tellement hâte de te retrouver lundi dans Génération J.
0: T'es trop fin, merci beaucoup, puis on se retrouve lundi. Je t'embrasse.
1: Salut, à la prochaine.
0: Bye.
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1: C'est bien calme dans la circulation, ça roule super bien en ce moment en Outaouais. On est au vert à la grandeur du réseau routier. On ralentit un peu pour les ondes de travaux, mais le reste, si vous voyez quelque chose, accident, ralentissement, texto 11007 pour nous rejoindre. 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Juste du beau pour la météo, oui, 25 degrés comme maximum aujourd'hui, ressenti jusqu'à 29, 40% de risque d'averse, mais ça c'est cet après-midi, avec un petit risque d'orage. Scénario qui se répète pour la journée de demain, mais avec un ressenti à 28 et un mercure qui dépasse pas 23. Vendredi, samedi, c'est sous le soleil, avec 22 et 25 degrés. En fin de semaine, on profite de l'extérieur, on fait des activités pour prendre du soleil. Dimanche, oui, c'est plus gris, avec un max à 22 degrés. Par contre, il n'y a pas de pluie à prévoir pour la journée de dimanche, fait que ça... C'est du positif. Gros hit d'été par Ozier, Too Sweet, dans le matin juste pour le fun.

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8: Ah, que c'est une belle couleur, le vert. Et c'est du vert partout tapissé dans la région sur le réseau routier. En fait, il n'y a pas grand-chose à mentionner. Pour vrai, ça roule super bien, même la traversée des ponts. Si vous voyez quelque chose, 11007 par texto. 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
8: C'est le matin juste pour le fun en vous souhaitant un bon début de journée. On est mercredi aujourd'hui, c'est le 12 août. Tantôt, on a eu le plaisir de jaser avec Julie Bélanger. Pourquoi je dis tout le temps Boulanger? C'est Julie Bélanger qui va animer le nouveau show du Retour à rythme à compter de lundi. Ça s'appelle Génération J. Le concept est malade. Il y a plein de monde qui vont se greffer à elle à chaque jour pour nous offrir un show complètement différent. Puis je pense que vous allez triper sur cette émission-là. Bref, ça commence lundi. Mais surtout, si vous avez manqué l'entrevue qu'on a diffusée il y a une quinzaine de minutes, minutes. Je me disais, regarde, on va la rejouer un petit peu plus tard dans le show, mettons vers 8h40. Fait que soyez là si vous l'avez manqué. Vous allez voir, c'est une fille qui est tellement pétillante, tellement... J'ai l'impression qu'elle va vraiment changer nos retours à la maison. Fait que bref, ça s'en vient un petit peu plus tard. Pour l'instant, côté météo, on a présentement un maximum à 25 degrés à prévoir pour la journée. C'est 40% de risque d'averse cet après-midi avec un petit risque d'orage. Demain, ça se ressemble beaucoup, mais cette fois avec un maximum à 23 puis un ressenti à 28. Vendredi, samedi, le ciel est parfaitement dégagé. Ça va être beau. 22 vendredi, 25 samedi. Un peu d'humidité, puis on va ressentir un peu plus. Mais bref, c'est un bel été qui se poursuit sans farce. On est bien cette année. Colin, que je suis content de cet été-là, moi! Hey, c'est la Journée internationale de la jeunesse. Aujourd'hui, on célèbre nos jeunes. C'est la Journée mondiale des éléphants. Fait que, ben, il y a un éléphant dans la pièce, mais on en a parlé. Dans l'actualité, la flambée des prix de l'essence qui a permis au gouvernement du Québec d'engendrer 50 millions supplémentaires en taxes depuis le déclenchement de la guerre en Iran. En fait, c'est que la TVQ, évidemment, est toujours appliquée sur l'essence. Et comme c'est un pourcentage du prix, ben plus le prix de l'essence est élevé, plus le gouvernement réussit à faire des revenus avec ça. C'est l'IEDM, en fait, qui a sorti la statistique au courant des dernières heures. Il y a un homme qui se faisait passer pour un policier qui a été arrêté hier soir au Parc Omega. Ça se passe à Montebello. Le gars avait éveillé les soupçons un peu lors de son passage au parc animalier, alors que plusieurs personnes ont communiqué avec les vrais policiers à son sujet. Et c'est des agents qui sont rendus sur les lieux, qui l'ont intercepté. Il était accompagné d'une femme. Ils ont retrouvé des objets dans le véhicule, mais on sait pas encore c'est quoi, parce qu'il y a une enquête qui est en cours. Rappelons quand même que de se faire passer pour un policier, c'est dans le code criminel, ouais. C'est du criminel, c'est pas drôle. Il y a un employé d'un camp de jour de Montréal qui est visé par des allégations de violence à caractère sexuel à l'endroit d'une jeune participante. Il a été suspendu, fait l'objet d'une enquête policière. La victime fréquentait le camp de jour dans le quartier Aoncic, Cartierville à Montréal au cours du mois de juillet. Et selon les informations recueillies, toutes les personnes impliquées, autant le suspect que la victime alléguée sont mineurs, les deux. Le suspect potentiel, qui est un animateur, était en contact avec les jeunes dans le cadre de ses fonctions. Il a été rencontré. Il est interrogé, mais pour l'instant, il n'y a pas encore d'accusations formelles qui ont été déposées. Ce sera un dossier à suivre. Il y a un influenceur, lui, qui est poursuivi, un autre influenceur poursuivi, pour avoir publié une vidéo virale, mais d'un faux accident sur la tyrolienne du Vieux-Port de Montréal. Puis il a exigé des milliers de dollars à l'entreprise qui s'en occupe pour retirer la publication. Non, mais ça, là... Ça, c'est pas correct, sans farce. Écoute, le concept, c'est que le soir, avec la tyrolienne, ils font des défis, puis il y a un des employés qui a relevé le défi, tu sais, de remonter la tyrolienne en se tirant avec ses bras. Le gars a filmé ça en faisant croire que c'était un accident et voulait aller chercher de l'argent avec ça. Évidemment, ça ira en cours et ben probablement qu'il risque d'avoir soit une amende, soit un dossier criminel, parce que c'est de l'extorsion rendue là. Il y a le Parti québécois, lui, qui a annoncé hier ses trois candidatures en Outaouais. Isabelle Millette, qui va représenter le Parti québécois dans Papineau, alors que Mexia Maltais sera la candidate dans Chapleau. Raphaël Derry, lui, dans Gatineau. Pour ceux qui connaissent pas, ben Isabelle Millette, c'est une conseillère stratégique, en fait, en développement d'entreprise. Elle a été pendant de nombreuses années entrepreneur dans la région. Mexia Maltais, qui avait annoncé ses ambitions un peu plus tôt à l'été, travaille depuis 2015 pour Hydro-Québec et depuis fin 2025, elle publie régulièrement des vidéos sur les réseaux sociaux avec son pseudonyme La Souverainista. Elle dit qu'elle veut rendre la politique plus accessible. Raphaël Derry, lui, c'est un avocat du droit des coopératives et fondateur et directeur général aussi de la coopérative de solidarité de la Cité des Outaouais et de la Fédération intercoopérative en habitation de l'Ouest du Québec. À l'international, c'est un séisme majeur qui a touché la Colombie cette semaine. Et là, ben, on est en train de fouiller les décombres. À date, c'est 240 morts qui ont été répertoriés, plus de 1300 blessés dans le pays. C'est un tremblement de terre d'une magnitude de 7,4 qui a frappé lundi. Et ben, écoute, les recherches se poursuivent. C'est un bilan qui est pour l'instant provisoire. Finalement, il y a une pétition qui est en ligne. Des dizaines de milliers de personnes qui ont signé cette pétition, qui réclame l'expulsion de l'ambassadeur des États-Unis au Canada. C'est une résidente de l'Alberta qui a parti ça, là, puis elle demande que le représentant du président américain Donald Trump soit révoqué de ses fonctions d'ambassadeur et déclaré persona non grata par le gouvernement fédéral. Est-ce que ça donnera quelque chose? Ben, on verra ça. Pour l'instant, nous autres, on s'intéresse à la meilleure playlist pour partir la journée en Outaouais. Et pour tout de suite, c'est Pink qui est avec nous dans Just Like a Pills.

0: Corneille avec Encre Rose à rythme 97.1. Bon matin la gang. Tantôt on parlait du coût, tu sais, de la rentrée de l'école, puis je vous disais à quel point ça coûte cher, que ça a pas de bon sens, puis il y a eu deux articles en fait dans le Journal de Montréal ce matin, tu sais, concernant ben d'un côté le fait qu'il y a bien des familles pour qui ça coûte une beurrée, et de l'autre t'as des spécialistes des aubaines, tu sais, qui réussissent avec différentes techniques à économiser énormément. Puis je vous posais la question, tu sais, comment ça vous coûte vous autres le service de garde? Puis je trouve ça le fun parce que il y a beaucoup de monde qui nous ont répondu au courant des dernières minutes, puis ça varie quand même. De ce que je comprends, c'est que d'une école à l'autre, c'est pas le même prix. Comme nous autres, là, chez nous autres, on prend juste le service de garde pour le midi. Tu sais, parce qu'évidemment, là, moi, je vais les porter à l'école, les jeunes, je vais les chercher à l'école. Ils ont pas besoin de service de garde le matin puis l'après-midi. Mais ils sont deux, ils sont à la même école. Puis ça me coûte genre 450$ par mois, mais pour les deux. Donc c'est quoi? Ça fait 225, mettons, par enfant. Juste pour passer le midi à l'école, là. Moi, je trouve ça pas de bon sens. Il y a Jean-François qui nous a texté tantôt. Lui, c'est le service de garde. Okay? Lui, il prend matin, midi et soir. Et par enfant, c'est 298. Hey, 298, on est à 2$ près. Là, on va faire un chiffron. Là. Ça coûte 300$ par mois. Juste pour le service de garde. Mais ça comprend le matin, le midi puis le soir. Tu vois, il y a... t'as peu. Chani, c'est tout ça, qui nous a texté. Elle a nous dit que ça y coûte en moyenne 200$, mais par enfant, c'est seulement pour le midi. Crème, c'est donc même pas donné. Ça a pas de bon sens. Ça veut dire que dans le fond, on est d'un prix. Tu sais, je calcule, mettons, les montants que vous avez envoyés par texto, là, au 11007, puis je suis en train de me dire que, ouais, on est dans la moyenne, on s'en sort pas, hein, ça a pas de sens. D'ailleurs, aussi, un autre Chani Claude, elle, qui nous a texté. Elle nous parle du IGA Grébert. Tu sais, la semaine passée, je vous avais parlé du Maxi à Gatineau, qu'il y a un ou des hurluberlus qui se sont amusés. Ils ont pris les paniers d'épicerie, sont allés les placer dans le parking, mais comme s'ils avaient stationné des chars. Ils ont stationné les paniers d'épicerie partout à grandeur du stationnement. Puis là, tu sais, ça me fait capoter parce que tu sais, il y a un employé là le matin qui arrive à job à l'épicerie, puis première affaire, un fudge. Faut aller tout replacer les paniers d'épicerie. Puis on s'entend, là. Tu sais, au Maxi, il y en a des cases de stationnement, là. Ça en fait des paniers à ramener, là. Puis tu sais, ils sont pas toutes un dans l'autre, là. Non. Ça veut dire, tu fais des fils de paniers. Puis, ah, regarde. Le trouble que ça fait. Chani, elle nous dit, c'est au tour du IGA Grébert d'être la victime des paniers d'épicerie. C'est pas la seule qui m'en a parlé. Janie Dubois également, ce matin, qui m'a envoyé ça. Écoute, j'ai l'impression que c'est soit la même personne, soit le même groupe de personnes. Parce que, tu sais, la semaine passée, au Maxi, je me disais, mettons, là, on sait pas c'est qui, mais ça pourrait être, tu sais, un employé frustré qui est arrivé une chicane avec le boss, ou genre qui a perdu sa job pour une raison que lui était pas d'accord, mettons, là, ou elle, là, tu sais, ça peut être un gars, ça peut être une fille, mais... Des niaiseries de même, d'habitude. C'est plus les gars qui font ça, là, tu sais. Mais bref, là, c'est autour du IGA Grébert, puis... Oh, moi, je suis le genre de gars, tu sais, qui arrive à l'épicerie là, puis qui voit que les paniers sont pas tous ensemble comme du monde là, puis je les replace là, tu sais, fait que de voir ça. Puis j'ai une petite pensée pour les employés du IGA sur Grébert. Écoute, je sais que c'est chiant matin, mais on est avec vous autres, on lâche pas. Puis tu sais, d'un côté t'as envie de rire, mais de l'autre j'ai comme un peu d'empathie pour vrai. En tout cas, bref, il y en a. D'après moi, ça va finir par se ramasser à la police cette histoire-là. Il va genre avoir une enquête. Il y a genre quelqu'un qui va recevoir une amende ou un. Je sais pas c'est quoi tu peux encourir, tu sais, mettons, mettons là que ça se ramasse en cours, cette histoire-là, là. La personne pourrait être accusée de quoi? De méfait, mettons? Mais tu sais, c'est-tu un méfait en tant que tel? Parce que y a rien de brisé, on s'entend, là. C'est juste des paniers. Tu sais, ça peut avoir l'air anodin, mais en même temps, c'est chiant.
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0: Toujours rien à signaler dans la circulation, ça roule bien, on ralentit pour les zones de travaux, mais c'est tout. Si vous voyez quelque chose, accident, accrochage, ralentissement, texto 11007 pour nous joindre. 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
0: Le max est à 25 pour aujourd'hui. Avec l'humidex, on va ressentir 29. C'est humide quand même. Et d'ailleurs, il y a encore un 40% de probabilité d'averse pour l'après-midi avec un petit risque d'orage. Ce soir, cette nuit, minimum à 14, 40% de risque d'averse. Demain, jeudi, 23, ressenti 28, 40% de risque d'averse. Vous devinerez jamais quand. En après-midi, avec un risque d'orage. Oui, hey, ça, c'est original comme météo, là. On parle de 22 pour vendredi, de 25 pour samedi. Et ce sera avec un beau ciel dégagé. J'espère que vous allez sortir en fin de semaine. Puis si vous avez des idées de sortie pour nous autres, là, tu sais, genre des trucs à voir, à aller essayer, 11007, on aime ça partager ensemble. Alors que les respectables sont de passage dans le matin, juste pour le fun. On écoute Ma vie à l'heure. Bon début de journée. Bon mercredi, là.

0: ça va vite un matin encore. Hein? On vous souhaite un bon début de journée. C'est Cyndi Lauper qui était là. Ça, ça met de bonne humeur, une tonne de même. On en a plein des hits, des classiques pour vous autres ce matin. Vos demandes au 11007. On regarde la circulation, la météo, les news, tout ça dans les prochaines minutes. Restez là.
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0: Un dernier petit coup d'œil à la circulation, mais juste pour vous mentionner qu'il n'y a pas grand-chose sur le réseau routier de l'Outaouais. Ça circule super bien. On ralentit des zones de travaux, mais c'est tout. Si vous voyez quelque chose, 11007 par texto. 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
0: Bon matin à ceux qui se joignent à nous, c'est le matin juste pour le fun en vacances. Et puis il en reste pas long à ces vacances-là parce que Martin et Wonder reviennent lundi. D'ailleurs lundi, retour de programmation normale avec quelques petites améliorations. Tiens, on va le dire demain. Parce que, ben, entre autres, moi, j'aurai droit à une nouvelle case horaire. Ouais, je passe du week-end aux après-midi de semaine. Ça veut dire qu'on va passer nos après-midi ensemble dans Rythme au travail. Ça va être super le fun. Évidemment qu'on garde le concept d'avoir une grosse playlist, de se donner du beat à job. Puis on va être ensemble aussi pour lancer le week-end le vendredi dans Rythme le week-end. Sinon, ben, vous allez découvrir la voix de François Jacques que vous avez peut-être déjà connu. C'est vrai, il a fait François Rythme le week-end au début de Rythme Gatineau. C'était début 2025, si ma mémoire est bonne, c'est tout ça? Il me semble que oui. En tout cas, bref, il va être de retour. Martin Wonder, le matin juste pour le fun, qui va débuter à partir de lundi dès 5h25. Oui, monsieur, on passe ça de bonne heure. On va être avec vous autres. Très tôt. tôt. Et à partir de 8h30, dès lundi, c'est rythme au travail avec un 2 heures de musique non-stop. Ah, ça va être écœurant, là. T'sais, un 2 heures sans pub là, pour partir la journée de travail, ça le fait en masse. J'aimerais ça, d'ailleurs, je vais essayer de contacter... Je vais les contacter cette semaine, Martin puis Wonder, puis on va essayer d'avoir du temps là pour se jaser un peu, pour se préparer pour la nouvelle saison. D'ailleurs, ce matin, j'ai eu la chance, le plaisir et le bonheur de jaser avec Julie Bélanger qui, elle, débarque dans le show du retour. Ça va s'appeler Génération J. Et je sais pas si vous avez vu ça passer ces réseaux sociaux là, mais il y a une grosse gang de collaborateurs qui vont faire partie de cette émission là. Le concept est très cool. D'ailleurs, vers 7h40 tantôt, on a jasé avec elle, puis je me suis dit, gars, il y a plein de monde qui l'ont peut-être pas entendu. Fait qu'on va rediffuser l'entrevue au courant des prochaines minutes. Je vous fais jouer ça tantôt. Pour l'instant, juste vous dire qu'on a 25 comme maximum aujourd'hui, ressenti à 29. Petit 40% de risque d'averse pour cet après-midi avec un risque d'orage. Dans l'actualité, beaucoup de choses. D'abord, le gouvernement du Québec qui a réussi à augmenter son profit. Ses revenus par rapport à la vente d'essence, la TVQ qui a permis d'aller engranger 50 millions de dollars supplémentaires. Et ça, c'est seulement depuis le début de la guerre en Iran qui a justement fait exploser les prix de l'essence. Il y a un homme qui se faisait passer pour un policier. Il a été arrêté hier en début de soirée au parc Omega à Montebello. C'est arrivé vers 17h. Il était accompagné d'une femme dans son véhicule. Il y a une enquête qui est en cours. D'ailleurs, on rappelle que de se faire passer pour un policier, c'est criminel. Il y a un employé d'un camp de jour de Montréal qui est visé par des allégations. L'employé en question est un mineur. On parle de violence à caractère sexuel à l'endroit d'une jeune participante qui, elle aussi, est mineure. Il y a une enquête qui a été lancée. Il n'y a pas d'accusation encore. Un influenceur, lui, qui est poursuivi pour avoir publié une vidéo virale, mais d'un faux accident sur la Tyrolienne du Vieux-Port de Montréal. Si vous voyez ça passer, c'est réseaux sociaux, sachez que c'est faux. On voit entre autres un employé de l'entreprise là, qui gère la tyrolienne, qui est en train de faire un défi dans le fond. T'sais, il est en train de remonter la tyrolienne avec ses bras. T'sais. Mais c'est pas parce qu'il y a eu un accident, c'est pas parce qu'il y a eu un problème. Pantoute, le gars a voulu extorquer littéralement l'entreprise. Et ben évidemment que ça s'en va en justice. Ailleurs, le Parti québécois qui a annoncé hier 3 candidatures en Outaouais. Isabelle Millette qui va représenter dans Papineau. Mexia Maltec qui sera candidate dans Chapleau. Et Raphaël Derry dans Gatineau. Isabelle Millette qui est conseillère stratégique en développement de l'entreprise. Elle a été pendant de nombreuses années... Elle a été pendant de nombreuses années, oui, entrepreneur elle-même dans la région. Il y a Mexia Maltec qui avait annoncé ses ambitions d'investiture pour le PQ plus tôt cet été. Elle travaille depuis 2015 pour Hydro-Québec. Depuis fin 2025, elle publie d'ailleurs régulièrement des petites vidéos sur les réseaux sociaux avec un pseudonyme, La Souverainista. Et à travers ces vidéos, ben, elle veut rendre la politique plus accessible. Raphaël Derry, lui, c'est un avocat du droit des coopératives et fondateur et directeur général de la coopérative de solidarité de la Cité des Outaouais et de la Fédération intercoopérative en habitation de l'Ouest du Québec. Sinon, finalement, Alain international. C'est un gros séisme qui a secoué la Colombie. 240 morts jusqu'à date, 1300 blessés qui ont été recensés. On parle d'un tremblement de terre d'une magnitude de 7,4 sur l'échelle de Richter. C'est beaucoup. C'est des centaines d'immeubles qui se sont littéralement écroulés à cause du tremblement de terre. Évidemment que les recherches se poursuivent. Et nous autres en musique, on décolle avec Tayo Cruz, Dynamite.

0: Salut David Bourgeois dans Jamais s'oublier. Je vous le disais tantôt, on a eu le plaisir de chanter avec Julie Bélanger de son retour à rythme alors qu'elle va animer dès lundi un nouveau show du retour. Ça va s'appeler Génération J. Puis je me disais, Colin, pour ceux qui l'ont manqué, on pourrait rediffuser l'entrevue. C'est l'arrivée de Julie Bélanger sur les ondes de rythme dès lundi. Puis elle est au bout du fil. Salut Julie!
1: Salut Patrice!
0: Ça va bien?
1: Oui, ça va bien. Ben excité aujourd'hui. C'est une grosse journée.
0: Ah, ça doit. Mais hey, premièrement, là, tu sais, là, t'arrives dans un nouveau show. Ça a été annoncé il y a déjà quand même plusieurs semaines. Comment qu'on se prépare pour un nouveau show du retour de même?
1: Ah, mon Dieu, ça fait des mois que je ne pense qu'à ça. Sérieusement, ça occupe vraiment mon esprit parce qu'on m'a donné carte blanche pour cette émission-là. Puis ça, c'est un grand cadeau dans une carrière, mais après ça, ben faut créer ça, cette belle émission-là.
0: Oui, mais c'est un peu un piège aussi, parce que là, c'est
1: oui,
0: comme...
1: Oui, c'est ça, ça vient avec une belle pression. Mais c'est bien excitant. Puis là, j'ai vraiment créé l'émission que moi, j'avais envie d'entendre, en fait, parce que je me rendais compte, tu sais, j'ai 51 ans, et je me disais, moi, j'avais de la difficulté à trouver ma niche dernièrement à la maison. C'était soit de l'humour, c'était soit de l'information. Moi, j'avais envie d'aller au milieu de ça, puis d'avoir des discussions human et vraies. Et j'ai décidé de m'entourer d'une belle gang de gens qui ont tous accepté, puis je capote un peu d'avoir la chance de travailler avec eux à compter de lundi prochain.
0: Mais là, justement, là, on voit passer ce matin là, ces réseaux sociaux, les images de Génération J, que ça va s'appeler, puis il y a beaucoup de monde là-dedans, là, mais j'imagine que vous ne serez pas comme 20 en studio en même temps tout le temps. Là.
1: Non, pas du tout. On va toujours être trois. C'est juste que les trois personnes, les deux personnes autour de moi vont toujours varier à chaque jour. Donc, ça va donner un show différent à tous les jours. Et le but, c'était d'amener de la diversité à l'antenne. Moi, c'était ça que j'avais envie. Diversité d'âge, diversité sexuelle, diversité culturelle. Donc, autour de moi, il y a des co-animatrices et co-animateurs. Donc, à côté, il y a, par exemple, une Debbie Lynch-White, Véronique Dicker, Sonia Vachon, Brigitte Boisjoli, Maxence Garneau, Julie Ringuette, Sabrina Cournoyer. Donc, ces gens-là, on va les entendre un peu plus souvent. Ils vont venir à peu près à chaque semaine faire leur tour. Et le troisième siège, ben, est occupé par un de mes chouchous. Parce que ça fait longtemps que je suis dans ce métier-là, puis j'en ai des chouchous dans ce métier, des gens que j'aime beaucoup puis qui amènent quelque chose d'unique, je trouve, à l'antenne. Donc, par exemple, un Jean-Michel Anctil, évidemment, qui est mon ami, une Dominique Bertrand qui fait un retour à rythme, une Shirley Théroux qui a plus de 80 ans. Elle a dit qu'elle a 8.0. Donc, on s'en va. Moi, je la trouve formidable.
0: Ah, mais elle est en forme puis pas rien qu'un peu, là.
1: Ah, puis c'est une femme vraiment là, brillante qui est là depuis très, très longtemps. Donc, on va vraiment avoir à apprendre de l'expérience de Shirley. Elle est formidable. Mais on a aussi une Rita Baga, une Rosalie Bonenfant, une Guylaine Tanguay, un Lou Pascal Tremblay qui fait de la radio pour la toute première fois. Donc, ça va vraiment dans tous les sens. Même Serge Denoncourt me dit oui. Donc, je prends ça comme un grand, grand cadeau. Tu sais, moi, j'ai animé seul pendant longtemps à l'antenne de rythme. Donc là, de me retrouver entourée d'une aussi belle gang, je trouve que c'est tout un cadeau, puis je pense que ça va être tout un show.
0: Mais là, justement, là, tu sais, c'est une nouvelle case horaire pour toi. C'est un nouveau format aussi, tu sais, d'une certaine manière. Est-ce que t'as des craintes?
1: Ben c'est plus de l'excitation rendue là. C'est sûr que ma plus grande préoccupation, c'est de faire un show qui va plaire aux gens. Donc moi, je mets tous mes efforts là-dedans, puis le reste, ben ça appartient au public ensuite. Mais vraiment là, j'ai peaufiné ce show-là depuis quelques mois avec mon équipe. On a essayé de vraiment penser à tout pour que tout le monde y trouve son compte finalement, puis de retrouver une diversité de points de vue autour du micro. C'était vraiment ça ma priorité numéro un. Fait que je suis pas trop dans les craintes, je suis plus dans j'ai hâte que ça commence parce que je suis tannée d'en parler, j'ai hâte de le faire.
0: Hey, puis tu parlais de tes chouchous qui viennent dans l'émission, mais ça me fait penser un peu, tu sais, à Tout le monde en parle, les fameuses cartes chouchous qu'ils donnaient. Là. Est-ce qu'il y a un chouchou, mettons, qui pourrait débarquer puis venir crasher le show, genre?
1: Ben, on sait jamais ce que ça va donner parce que c'est toute une gang de créatifs aussi, là. Tu sais, c'est toutes des gens qui ont des bonnes idées. Fait que je le sais pas. Mais c'est ce que j'aime. Tu sais, moi, j'avais l'habitude, comme je te dis, d'animer seul. Donc, je savais exactement où je m'en allais puis j'avais le contrôle. Là, il y a une espèce de perte de contrôle qui me plaît vraiment parce qu'on a fait des essais, évidemment, on a fait des pilotes puis on se rendait compte à quel point ça allait dans tous les sens, ce show-là, parce que ces gens-là nous apportent du contenu qui est bien différent. Donc, on sait pas. Vraiment, c'est quelque chose qui me plaît, puis je pense que je suis rendue là dans ma carrière de juste me faire confiance, m'abandonner, puis avoir du fun avec ces gens-là.
0: Fait que là, c'est lundi

0: Que ça commence à 16h, mais avant lundi, il y a un spécial qui s'en vient en fin de semaine sur les ondes de rythme qui appelle le Top 200 spécial Julie. Mais là, est-ce que ils t'ont demandé de t'asseoir dans un bureau pendant comme un après-midi puis de sortir 200 tounes? Parce que c'est quand même un exercice, là.
1: Hey, je t'avoue que j'ai eu peur quand ils m'ont dit ça. J'ai dit, ben, c'est super généreux. Merci. C'est vraiment pour marquer le coup de mon retour à rythme. C'est super gentil. Mais non, j'ai pas sorti 200 tounes. J'en ai sorti comme 25. Puis vraiment des chansons qui font partie de ma trame sonore personnelle, là, tu sais, qui m'ont accompagnée pendant toute ma vie. Donc, on va aller dans tous les sens là-dedans. Mais c'est vraiment juste une émission de célébration de la musique, évidemment, puis de célébration pour marquer le coup pour lundi prochain.
0: Mais t'as-tu, mettons, je sais pas moi, un artiste préféré, un chanteur, un groupe préféré?
1: Ah ben j'en ai plein, mais tu vois, comme des chansons là qui font partie de mon ADN, tu vois, j'ai sorti du Xanadu. Ça va dans tous les sens. J'ai sorti Xanadu, j'ai sorti du D-Light avec Grooves in the Heart parce que cette chanson-là me fait toujours danser, jusqu'à des chansons plus récentes. Donc la palette est assez large. Moi, je suis une fan de musique depuis toujours. Je pense qu'on va vraiment le ressentir en fin de semaine. Fait que oui, c'est un gros show en fin de semaine. C'est comme la mise en bouche avant le coup d'envoi lundi prochain à compter de 16h.
0: Puis j'imagine que la musique va avoir aussi une place dans l'émission, là.
1: Oui, tout à fait. Oui, on a de la place pour jaser. C'est là, je te disais, qu'on va vraiment dans le milieu de ce qu'on entendait ailleurs. Donc, on n'est pas dans le talk radio, dans le sens qu'on ne fait pas que parler. Mais oui, on a des bonnes interventions. On a le temps de jaser. Ça, j'aime vraiment ça. Mais ça prend de la musique aussi. On est une radio musicale et je suis une fille de musique. Donc, c'était super important pour moi d'avoir la balance entre les deux.
0: Puis là, ben, j'imagine que le show de lundi doit être comme déjà presque prêt. Sais-tu déjà avec qui tu vas être lundi?
1: Ben, le show de lundi, en fait, on part ça, c'est comme un party de lancement avec tous mes co-animateurs. Donc, les 7 seront là, vraiment pour lancer, puis avoir du fun, puis donner le ton. Puis à compter de mardi, là, ça va être plus une émission régulière. Donc, lundi, c'est un gros party. Ça va vous donner vraiment le goût, je l'espère, de découvrir cette émission-là davantage par la suite.
0: Hey, je trouve ça le fun en maudit. Je te sens un peu fébrile en plus, ça, c'est vraiment très cool. T'es-tu une fille matinale? Toi, ce matin, ça doit être quelque chose, là?
1: Oui, ben là, je t'avoue, je le suis quand même assez matinal, mais c'est rare que je fais des entrevues à cette heure-là. Oui, mais il y a de la fébrilité, effectivement. J'ai l'œil pétillant là, depuis un bon moment, puis je te dis, j'ai juste hâte que ça commence. Je me sens comme une lionne en cage.
0: Je te comprends tellement. Hey, en passant, là, évidemment, Julie doit faire le tour de toutes les stations rythme ce matin. Ça, c'est quand même c'est de l'ouvrage aujourd'hui. Fait que je sais que ton temps est très limité, mais hey, je te dis un gros merci d'avoir pris quelques minutes pour nous autres aujourd'hui. C'est vraiment le fun, puis on a tellement hâte de te retrouver lundi dans Génération J.
1: T'es trop fin, merci beaucoup, puis on se retrouve lundi. Je t'embrasse.
0: Salut, à la prochaine.
1: Bye.
0: Hey, super sweet, pour vrai. J'ai hâte d'entendre son nouveau show qui commence donc lundi. 25 degrés aujourd'hui, 40% de risque d'averse. C'est surtout en après-midi que ça devrait tomber sous forme d'un petit orage. Ça ne devrait pas durer ben longtemps. L'humidex va nous faire ressentir 29. Demain, c'est 23 en journée au mercure, mais un ressenti jusqu'à 28. Ça reste humide. Vendredi, ça baisse un peu. 22 degrés, mais sous un beau soleil. Ciel dégagé et ça reste beau pour samedi avec un max à 25. Dimanche, c'est gris, mais il n'y a pas de précipitation de prévu sur le tableau météo. Ça a le temps de changer, mais on se tient au courant dans le matin. Juste pour le fun cette semaine. Justin Timberlake s'en vient l'année prochaine. Jeff Posé est là pour Balançon. Bon matin, là.

0: personne et c'est tout pour cette édition du Matin Juste pour le fun. Mais on reste ensemble pareil toute l'avant-midi parce que ben, c'est rythme au travail, à rythme 97.1. On part ça, The Weeknd, Jennifer Lopez et Milky Chance s'en viennent. Bon début de journée, gang!
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Les plus grandes voix de la musique sont à Rythme 97.1. Justement, elle, c'est une des plus belles voix qui est sortie du Québec de tous les temps, celle de Céline Dion. En attendant, c'est pas joué dans Rythme au travail.

Counting Crows, bon vieux souvenir, Mr. Jones, à rythme 97.1. Lui, là, je sais pas qu'est-ce qu'il mange le matin, là, mais c'est une machine à hit. King Melrose est avec nous autres pour Aimes-tu la vie?

CIA et Amir, One Plus One à rythme 97.1. Vous savez, on dit dans la vie qu'on a tous un sosie quelque part sur Terre. Vous connaissez Snoop Dogg? Récemment, il a rencontré Kevin des Backstreet Boys, puis ils ont pris des photos ensemble, et là, l'Internet est parti en folie parce que tout le monde dit que les deux se ressemblent. En fait, il y en a qui disent que Kevin est le sosie blanc de Snoop Dogg. Puis le pire, c'est que quand tu regardes les photos, c'est drôlement vrai. Les Backstreet Boys sont là pour everybody.

Maroon 5, ça fait tout le temps un job. Sugar tournait dans Rythme au travail. 11-007 quand vous avez une demande, gênez-vous pas. Hey, salutations à Stéphanie qui nous a texté. Elle voulait entendre Roxane Bruno, sa collaboration qu'elle a faite avec Michael Bublé. Ben, ça s'en vient l'année prochaine. Juste avant, un hit d'été par Simple Plan, Summer Paradise, à Rythme 97 ans. 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

0: Un peu plus difficile aujourd'hui. Ben écoute, on essaye de se concentrer sur du positif. Le week-end est pas loin. Il va finir par arriver. Puis en plus, il va être beau avec du soleil. Hey, samedi 25, un ciel dégagé. C'est pas parfait, ça. Aujourd'hui aussi 25, mais avec un 40% de probabilité d'averse puis un risque d'orage cet après-midi. Demain, c'est presque un copier-coller, mais on change le 25 pour un 23. On va s'arrêter quelques petites secondes, mais on poursuit ça au retour avec Shaboozy et A Bar Song Tipsy. Bougez pas.
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La musique qui fait garder le sourire à rythme 97.1 comme Laurence Nerbonne dans Green Light. On l'aime-tu, elle, rien qu'un peu. Alex Sanson est en réserve pour Pretty Baby. Celle-là, ah mon Dieu, ça donne quasiment envie de faire le party avant midi. Calvin Harris est là dans We Found Love avec Rihanna. Yeah!

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1: Il y en a-tu qui vont aller faire un petit tour au Resto-Bar Le Pirate ce midi? Je dis ça parce que si vous avez une facture du Resto-Bar Le Pirate, vous nous l'envoyez, hein? 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Gâtez-vous, ayez du fun puis surtout, vendredi dans le matin, juste pour le fun, on fait d'autres chanceux. On s'arrête quelques secondes puis il nous reste une petite demi-heure à faire ensemble au retour. Ça redécolle avec Benson Boone.
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Une toune remplie de chaleur qui parle de bière en plus. Hey, ça me parle. J'espère que vous aussi, quoi qu'il y ait de bonheur un peu quand même. En vous souhaitant un beau mercredi, milieu de semaine, Camaro est en réserve dans les prochaines. Ariane Moffat s'en vient et celle-là, c'est une fille qui est venue faire son tour dans la région de Québec pas plus tard qu'en fin de semaine. Elle était au festival Cigale et les critiques étaient excellentes. Dasha joue Austin, Bootstop Working. Yeah.

Bon, ben ça ressemble à ça pour aujourd'hui. Merci d'avoir été là. C'est Patrice qui vous retrouve demain à 6h dans le matin, juste pour le fun. Ça va être un gros show encore demain. On va être de bonne humeur, puis on a hâte, tout le monde, au retour de Martin Wonder qui va se faire lundi prochain. En attendant, ben passez donc une super belle journée. Salut, gang. On se quitte avec Andréana Mallette.

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21: Enfin, l'heure du lunch. Caroline Turner en ambiance estivale parfaite.

repos. Déjà milieu de semaine, avez-vous hâte au week-end ou au contraire, vous dites « Oh, bon, bon, mes vacances, là, qui, ça veut dire, arrivent à leur fin. » Certains pensent déjà à la rentrée scolaire. Nope! On n'est pas là mentalement. Là. Nous autres, on est en mode vacances, là, avec rythme. Et je veux qu'on parle ce midi de cette éclipse solaire partielle qui sera visible de manière différente dans plusieurs régions du Québec.

Lauryn Hill, du Blue Control. Et d'abord, on se prend un piña coladas. C'est l'été après tout, malgré les probabilités d'averses et d'orages cet après-midi un peu partout. Voici DJ Cassidy et Shaggy, à rythme partout au Québec.

moins d'une heure, c'est le début de l'éclipse solaire partielle. Où est-ce qu'au Québec, le soleil disparaîtra le plus? Ben, selon les régions, je vous le dis, dans 6 minutes. Restez là.

0: L'Espagne est l'un des pays qui se tient prêt là, à une foule monstre aujourd'hui, alors que c'est l'éclipse solaire totale comme ce que nous, on a eu il y a 2 ans. Là, mais nous, chez nous, elle sera partielle et commence sous peu à 12h51 pour se terminer vers 14h44. Ça dépend où est-ce que vous trouvez dans les différentes régions. Et le soleil disparaîtra à son maximum de 15% à Gatineau, 18% à Montréal, 24% à Québec, 27% à Saguenay. Et si vous voulez le voir disparaître au maximum au Québec, ben allez à Blanc-Sablon, c'est 53%. Mais il ne vous reste pas grand temps. Là. Téléportez-vous maintenant. On va vivre de grands feelings en musique au retour. Good feeling, ça s'en vient. Et feel this moment. Restez là, à rythme.
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Je viens de croiser Marie-Ève Janvier et Marie-Pierre Morin en studio. Je peux vous jurer qu'elles sont bien excitées par leur retour des Filles du Lunch lundi, 11h30. Manquez-les pas. Il vous reste 2 minutes là, pour me faire parvenir votre demande spéciale. Quelle toune ferait votre journée sur le 11 007?

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1: Allô, Eric?
2: Oui, allô, Caro.
1: Tu m'as fait une demande spéciale sur le 11007 qui te rappellerait ton adolescence?
2: Oui, mon adolescence, du temps où est-ce que j'allais souvent dans les bars et puis qu'on dansait, etc.
1: C'est quoi les noms des bars que tu te rappelles de ce temps-là?
2: Ah, mon Dieu, ça fait tellement longtemps, mais c'était la Marina.
1: OK, à quel endroit?
2: À Repentigny. À Repentigny. Okay. Et puis ensuite, il y avait le O'Toole à Charlemagne. Ça, c'est vraiment les deux endroits où ce qui était le plus populaire chez moi. Là.
1: Puis là, quand tu allais voir le DJ là, après t'être donné sur la piste de danse, c'était quoi ta demande?
2: C'était Ice Ice Baby de Vanilla Ice.
1: Eh bien, ça va me faire plaisir de te tourner ça. En vacances ou au travail?
2: Au travail, malheureusement. Les vacances s'en viennent, mais pas pour tout de suite.
1: Ben regarde, on va vivre dans le déni et faire comme si on l'y était pendant les trois prochaines minutes qui s'en viennent avec rythme.
2: Merci.
1: Je vous dévoilerai, si vous ne l'avez pas entendu ce matin, qui sont nos collaborateurs et chouchous dans Génération J. Restez là. Mais là, place à sa demande spéciale. Ice Ice Baby. Vous êtes à rythme. Merci d'être là.

0: Il ne reste que 5 dodos avant le retour de Julie Bélanger sur nos ondes. Dans Génération J, ce matin, on vous a dévoilé qui sont ses co-animateurs et chouchous. On a parmi le noyau solide d'artistes chevronnés, Sabrina Cournoyer, Sonia Vachon, Véronique Ducaire, Debbie Lynch White, Julie Ringuette, Maxence Garneau et Brigitte Boisjoli. Et parmi les chouchous, ce sont 19 collaborateurs de 30 à 80 ans, Jean-Michel Anctil, Dominique Bertrand, Rosalie Bonenfant, Simon Boulris, Sophie Préjean, Dominique Sillon, Guylaine Tanguay, Saskia pour ne nommer que ceux-là. La longue liste est sur le rythmefm.com. On envoie du gros love à Pascal Morissette et Chloé Deblois qui ont assuré pour Ma musique dans le trafic. Il leur reste que 2 shows et vous aurez à gagner vos billets pour le grand concert de la Super Francofête à Québec avec Nuitée à l'hôtel. Ça se passe le 25 août. Là, si vous n'avez pas gardé vos lunettes d'éclipse de 2024, regardez mais brièvement le ciel. Dans 3 minutes, c'est l'éclipse solaire partielle. On pourrait peut-être même y apercevoir des petites Corne. Caro Turner ici qui vous souhaite bonne journée avec Rythme.
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2: On a un ralentissement pour l'autoroute 50 direction Est. C'est dans le secteur avec l'embranchement pour l'autoroute 5. Traverser des ponts qui se fait encore relativement bien à cette heure-ci. 5 vers Ottawa, on surveille à partir de boulevard du Casino. Sinon, des allumetières, évidemment, le secteur des carrefours giratoires qui commence déjà à être dense. Si vous voyez quoi que ce soit, accident, ralentissement, accrochage, 11007 par texto pour nous rejoindre. 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
1: C'est de plus en plus chargé pour l'autoroute 50 direction Est jusqu'à Saint-Louis en ce moment. Traverser les ponts, même scénario. 5 vers Ottawa, c'est à partir de boulevard du Casino. Des allumetières, on surveille le secteur des carrefours giratoires. Si vous voyez quoi que ce soit se produire, un accident, un accrochage, un ralentissement, faites-nous signe par texto pour nous rejoindre 11007. 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
2: Ici Caroline Scott, voici vos nouvelles locales. Intervention policière pour le moins inusitée hier au Parc Omega à Montebello. C'est un récidiviste qui se faisait passer pour un policier qui a été arrêté après avoir éveillé les soupçons de plusieurs visiteurs. Des employés ont alerté les autorités parce que l'homme avait une arme sur lui, leur a mentionné qu'il était policier à Montréal et a même présenté une pièce d'identité en uniforme. Toute une histoire qu'on vous présente ce soir dans le bulletin. Volleyball Canada quitte le centre sportif de Gatineau pour s'installer à Toronto en janvier 2027. L'entente que l'organisation avait avec la ville devait initialement se terminer à la fin de l'année 2028. Gatineau a confirmé à l'équipe de TVA que ce déménagement n'entraînera aucune perte de revenus pour la ville. Le protocole prévoyait une contribution financière annuelle de 67 000 $ de la municipalité. Plusieurs spectacles dans le ciel au cours du mois d'août. Éclipse, pluie d'étoiles filantes, bref, les amateurs d'astronomie auront de quoi lever les yeux vers le ciel. À Gatineau, l'éclipse solaire partielle était plutôt discrète aujourd'hui, mais les Perséides devraient vous éblouir. Détails et d'autres nouvelles, tvagatineau.ca.
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3: Ralentissement autoroute 50, ça commence dans le secteur d'embranchement avec l'autoroute 5 et surtout, ça se rend presque jusqu'à de la Vérandrie. C'est de plus en plus difficile pour traverser les ponts en direction de Gatineau, 5 vers Ottawa à partir de boulevard du Casino, dans le sens inverse aussi et ce, jusqu'à Saint-Joseph. Si vous voyez quoi que ce soit se produire, accident, accrochage, faites-nous signe par texto au 11007. 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

0: 16h, en reste deux pour deux émissions pour cette saison estivale de radio avec toi, Chloé.
1: Et tantôt, j'y ai pensé en m'en venant dans en char, puis j'ai eu un petit pincement au cœur. Tu sais, le genre de pincement quand tu dis « Oh non, j'ai oublié telle affaire à la maison » ou « Je l'ai eu pour... » Ah, il reste deux jours avec Pascal.
0: On va en profiter au maximum.
1: On va avoir du fun.
0: C'est tellement le fun. Moi, j'ai déjà faim, OK? Il est 4 heures, j'ai un peu faim.
1: On a tout à faim, rendez-vous.
0: Envoyez-nous, 11-007. Si aujourd'hui, vous êtes sur le bord du barbecue, vous êtes en train de préparer quelque chose, vous nous écoutez sur le bord de la piscine, à la maison, sur le balcon, sur l'application Cogeco, en prenant une marche, on vous salue. On est content que vous soyez à l'écoute. Donnez-nous faim, là.
1: Ouais.
0: Qu'est-ce que vous allez
1: manger
0: ce soir?
1: C'est quoi que vous grignotez? Hey, moi, je me suis fait une collation spéciale, Pascal, je te la décris, OK? Un rouleau de jambon avec, tu sais, les extreme beans, là, les haricots marinés. Là.
0: J'ai aucune idée.
1: C'est tellement bon. Et roulé avec du fromage. Fait que je me suis fait des vraies collations d'envergure là, pour aujourd'hui.
0: Mais là, la viande froide, là, c'est, ça a l'air qu'il ne faut plus manger ça. Là.
1: Un autre affaire.
0: Mais là, je sais, les charcuteries, ça a l'air qu'il ne faut plus manger ça.
1: Ça n'a jamais été bon, je pense. C'est si charcuts. Bon. Mais c'est du jambon blanc, là, tu sais.
0: Mais pourquoi ils en vendent, des charcuteries, s'il ne faut pas en manger? Ça commence à être compliqué, là.
1: On va péter ma coche.
0: 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Puis là, je vous promettais de la bonne musique.
1: Ça part, là.
0: Camila Cabello. C'est à rythme.

0: garçon.
1: On est tellement content de l'avoir avec nous. Julie Bélanger, allô?
2: Allô! Très contente de vous retrouver.
1: Et là, on sait tout.
2: Oui,
1: on sait tout
2: sorti.
1: Sur ta nouvelle émission.
2: Enfin!
1: Les chouchous. Mm-hmm. Premièrement, l'UDA en entier. On les salue. On salue ceux qui sont pas des chouchous. C'est comme pas avoir de Gémeaux dans sa carrière. Tu sais, tout le monde en a. C'est pas vrai. Écoute, comment tu te sens? Ça commence lundi.
2: Ah, je suis fébrile puis excitée parce que ça fait des mois qu'on travaille là-dessus puis que, tu sais, c'est tout dans notre tête. Puis on se dit, est-ce que cette personne-là, ça va y tenter? J'ai fait mes pitchs moi-même au téléphone.
3: Ah,
2: je les appelais. Oui, pour dire, hey, voici à quoi j'ai pensé. Ça te tente-tu d'embarquer? Et la grande majorité ont dit oui. Et là, ben oui, enfin, aujourd'hui, on a sorti les noms.
1: Oui.
2: Je suis vraiment contente. C'est comme un accouchement.
1: Je peux t'en nommer, là?
2: Ben oui, vas-y.
1: Mettons qu'il y a des auditeurs, ben oui. Là, qui n'ont pas vu ça passer sur Internet, quoi que c'est partout, là. Je trouve ça tellement hot, le côté multigénérationnel.
3: Merci tellement, là.
1: Saskia Thuo, oui. Shirley Theroux. Mais d'un autre côté, t'as un Billy Tellier qui est là, une Vanessa Pilon. Ça, c'est les chouchous. Jean-Michel Anctil, Serge Denoncourt.
3: Hey, oui! T'es malade.
1: Comment
3: ça.
1: T'as fait?
2: Hey, écoute, il est venu deux fois, ça finit bien la semaine, puis j'avais peur. J'avais peur de Serge Denoncourt. Je l'avais jamais rencontré, j'ai capoté dessus. C'est quelqu'un qui est très libre, qui dit tout ce qu'il pense, mais il y a toujours l'œil souriant. Tu sais qu'il y a une petite blague en arrière de ça. J'ai vraiment cliqué, puis écoute, à ma grande surprise, il a accepté mon invitation.
3: C'est malade. Puis est-ce que t'avais eu l'occasion de rencontrer tous ces gens-là?
2: Oui.
3: Ou, créé des liens déjà?
2: Tu sais, ça fait longtemps que je suis dans ce métier-là. Oui. Tu sais, cette année, ça va faire 30 ans que je fais ça. Donc, je me rends compte que oui, j'ai vu neiger. J'en ai rencontré des gens. Il y en a beaucoup qui sont venus sur le plateau de Ça finit bien quand j'animais.
1: Ben oui.
2: Puis je prenais des notes sans le vouloir. Tu sais, c'est si je m'étais préparée pour mon émission de radio en faisant Ça finit bien la semaine.
1: Moi, j'ai hâte d'entendre une discussion entre Rosalie Bonenfant et Dominique Bertrand.
3: Tellement.
1: Deux femmes complètement assumées, mais qui viennent de générations différentes.
2: Hey, tu sais quoi, j'ai assisté à ça la semaine dernière parce qu'on a fait une première réunion d'équipe avec tout le monde. Là, j'ai pogné de quoi parce que j'ai vu toutes ces faces-là dans une salle de réunion ici à Cogeco. Puis j'étais comme, je peux pas croire, je vais travailler avec ces gens-là. Et déjà, il y a eu des premiers échanges entre Dominique et Rosalie. C'était du bonbon.
1: C'est ça.
2: Puis Rosalie et Alexandre Goyette, là, hey, j'ai tellement ri là parce que Alexandre vient d'une autre génération aussi et ça venait beaucoup challenger Rosalie. Donc, non, je pense qu'on va avoir beaucoup de plaisir, mais je pense surtout que ça va peut-être nous brasser un peu. J'avais envie de ça aussi, de brasser les points de vue, d'entendre la diversité, mais au micro.
1: C'est pas tout, parce qu'on se prépare à ton arrivée. Là, j'ai nommé les chouchous, mais il y a aussi tes espèces d'amis, le noyau dur, si on peut dire.
2: Ouais.
1: Sabrina Cournoyer, Sonia Vachon, Véronique Dicard, Debbie Lynch-White, Julie Ringuette, mon amoureuse, Maxence Garneau et Brigitte Boisjoli.
3: Hey,
1: ça va être écœurant.
3: C'est du feu. Malade.
1: Ce week-end, top 200 de Julie Bélanger. 200.
3: Tu sais, quand t'as 200 tunes préférées. Ça me parle, lui, là.
2: Je l'ai envoyé 400. Je vais devoir en mettre 200, finalement.
1: Ça ressemble à quoi? Ça tire-tu dans toutes les directions?
2: Ça va dans tous les sens. Autant dans les chansons plus récentes, évidemment, mais les vieilles tunes aussi. Là, j'ai ressorti mon Xanadu. Il y a plus personne. Ah oui, vous êtes contents? Je suis contente. Moi, je suis contente de la faire jouer. Du Prince avec Kiss. Je sais pas, D-Light, Grooves in the Heart. Tu sais, ça va vraiment dans tous les sens, mais c'est de la musique à mon image.
1: On te retrouve dès lundi.
2: Oui.
1: Génération J. Bon
3: Bravo,
1: week-end.
3: Merci.
1: Repose-toi.
3: Bon
1: écoutez
3: retour.
1: Ça. Top 200 de J.

0: faut en parler.
1: C'est arrivé au 11-007. Faut en parler de ce de Rachel qui nous dit: j'ai un ado de 16 ans qui vient m'aider à probablement corder du bois en fin de semaine avec mon bois. C'est écrit poêle.
2: Ouais.
1: Un poêle.
2: Son bois de poêle.
1: Son bois de poêle.
2: Ouais.
1: Poêle.
2: Des poêles.
1: Bref, elle nous dit: qu'est-ce que ça mange un ado de 16 ans? Certainement pas ce que moi je mangeais.
2: Qu'est-ce que tu mangeais?
1: Des pizzas pochettes,
2: ben oui.
1: Des toasters strudel. T'es pas prête pour la suite.
2: Mais okay? À date, c'est 100% comme moi. Là.
1: De la mie de pain.
2: Arrête.
1: J'achetais un gros pain Weston. J'enlevais les croûtes, je faisais une boule avec la mie puis je me clenchais.
2: Je te jure sur ma vie que moi, c'était des pizzas pochettes, des strudels avec le crémage bleu. Et mon frère, on se faisait du pain au lait, OK? De la mie de pain blanche avec du lait puis de la cassonade dessus.
1: On est
2: puis honnêtement, je me demande si on était les seuls au monde à faire ça. C'est une recette qui existe, du pain au lait.
1: J'en mangeais.
2: Cassonade, lait, pain.
1: J'en mangeais.
2: Arc, genre, tu sais, quand je pense à ça, j'en reviens pas.
1: Ben, c'était bon au goût.
2: Mais on capotait là-dessus, là. Capotait. Fait que Rachel, si tu veux prendre en note, là, les recettes qu'on vient de te donner.
1: Elle est morte de rire au 11-007. Fait qu'on sait quoi ne pas lui donner.
2: Exact.
1: C'est arrivé, il faut en parler.
2: Le Rod Stewart, à 81 ans, il est encore en tournée, mais là, il vient de prématurément annuler la fin de sa tournée américaine à cause qu'il y a eu une intervention cardiaque récemment. Fait que, tu sais, il confirme que c'est pas une retraite là qu'il prend, c'est vraiment juste qu'il a besoin de prendre du mieux. Il lui restait quelques dates au Mexique et aux États-Unis jusqu'en septembre. Fait que 81 ans, puis il a de l'air full en forme. Ben là, sauf en ce moment, là, je veux dire, il a besoin d'un répit.
1: Oui,
2: mais
1: c'est
2: ses cheveux toujours aussi électrifiants. Là,
1: c'est
2: 80,
1: mais
2: là.
1: C'est stars, là, ils vivent pour ça.
2: Ils vont mourir
1: fait ça
2: sur
1: toute
2: scène,
1: leur vie,
2: là.
1: C'est ça.
2: Ah ouais.
1: Parce que moi, mon réflexe, c'est de dire, voyons, va-t'en sur ton yacht, puis profite-en, fais-toi bronzer. Non.
2: Ben, ils n'en auront pas de retraite, ce monde-là. C'est leur, tu sais.
1: C'est leur passion.
2: Ouais, vraiment.
1: Sinon, Evenco recule après la grogne des festivaliers. On vous avait parlé de ces fameux sacs transparents qui ont été imposés, entre autres, à Hillsonic. C'était une question de sécurité, de rapidité pour l'entrée sur le site. Donc, les sacs devaient tous être transparents. Et puis là, ben, les festivaliers ont fait là, c'est trop compliqué, on va pas tous aller s'acheter des sacs. Ils ont reculé, donc il y a un modèle, il y a une grandeur à respecter, mais les petits sacs non transparents seront tolérés. Festival Lasso, ça sera toléré, et au spectacle DCDC et Iron Maiden à venir.
2: ACDC?
1: Ben oui.
2: Pardon? OK. Wow. Sinon, il y a Philippe Laprise qui va animer la version québécoise de Match Game. Tu sais, l'émission, c'est un quiz, là, ça ressemble un peu à Tombe Crochu. Ben, en fait, c'est vraiment la même formule qu'à Tombe Crochu. Qui est plus là depuis des années. Donc, le principe, c'est des participants qui doivent répondre à des questions en essayant de donner la même réponse que les personnalités invitées. Et d'ailleurs, ils recherchent en ce moment des participants et du public. Fait que si ça vous tente de participer à un quiz télévisé, vous pouvez vous inscrire dès maintenant. Ça va être diffusé au printemps prochain et tourné à l'automne.
1: T'ouvres une porte. Je veux parler de quiz télé.
2: Oui.
1: Moi, je capote là-dessus.
2: Oui, vraiment.
1: Lequel vous aimeriez ramener 11-007? Lequel est votre préféré?
2: On sort ça des boulamites, là.
1: Le cercle, nous autres, ça nous fait triper.
2: Je capote,
1: on en jase après. Oh, you're too sweet.

0: pourquoi on se fait ça.
1: Ça fait mal de repenser aux anciens quiz. On les veut encore dans notre TV.
0: Ah!
1: Ah! Juste ça, là.
0: Hey! Je vais tellement sonner. Le bye-bye, c'était meilleur dans le temps. Les quiz télé, il me semble qu'il y en avait plein dans le temps.
1: C'était juste ça, quasiment.
0: Il en manque en ce moment.
1: Y avait, en fait, c'est qu'il y avait tellement pas de télé-réalité, puis aujourd'hui, les télé-réalités ont pris la place quand même des quiz.
0: T'as raison.
1: Mais on a tellement de réponses là, sur la messagerie. Là. On parle de Yannick nous rappelle Piment Fort, évidemment. Il y avait eu le comeback il y a quelques années, puis ça avait moins fonctionné un petit peu. Mais
0: cette, Piment Fort, c'est pas un quiz. Là,
1: pas quiz, c'est un jeu. C'est un jeu télé. Là.
0: Je comprends. Ouais. Mais tu peux pas jouer dans ton salon.
1: Non.
0: Tu sais, moi, c'est ça que j'aime.
1: OK, c'est ça, là.
0: C'est jouer dans mon salon.
1: Oui.
0: Genre le cercle.
1: Le cercle.
0: Charles Lafortune, Paul Houd.
1: Tellement bon. Puis c'est ça, moi, j'ai participé au cercle. Puis c'était une semaine élève-professeur. Fait que j'étais avec mon prof. On a perdu les premiers à chaque jour.
0: Non.
1: Mon prof, il était stressé, là. C'était comme nommer un fruit avec un mot. Premier mot. On est les premiers à dire pomme-grenade. Tu sais, il aurait pu dire pomme. Pomme, grenade.
0: Ah oui,
1: puis là, c'est
0: Pierre
1: genre, non,
0: poche.
1: Monsieur Pierre. Puis là, on était éliminés au premier tour à chaque jour.
0: OK, t'as pas le droit en deux mots.
1: Non,
0: si
1: non, c'est,
0: c'est
1: ça. Genre, à chaque premier tour, on était éliminés. Bref, mais je m'ennuie du cercle.
0: Mathieu nous dit, l'épicerie en folie. Ça aussi, tu joues pas tant dans ton salon, mais je me rappelle, t'avais un panier, puis là, t'avais un montant à atteindre, puis là, t'allais dans l'épicerie, puis là, le plus vite possible, t'essayais d'atteindre ce montant-là. C'était trop hot. Charivari, on nous texte, Sylvie. Moi, j'ai. Te rappelles-tu de Presse Citron?
1: Ah non.
0: François Mascotte.
1: OK.
0: Tu jouais dans ton salon, fait qu'il te posait des questions, puis là, le citron se remplissait comme ça. Ouais, oui, j'ai adoré.
1: Comme culture générale.
0: Culture générale.
1: Ah.
0: Franc Croisé, ça te dit-tu quelque chose?
1: Non, crime, c'est ça. Je pense que c'est trop petit.
0: Manuel Urtubis, c'était pour les ados, c'était médiéval, c'était un quiz, c'était un jeu télé, ça. C'était moins un quiz, c'était un jeu.
1: Tu sais, moi, c'est sûr que je peux pas passer à côté de La Fureur. La Fureur, ça, c'est le souvenir le plus marquant de mon enfance.
0: Ça
1: La Fureur, son jouet, ça revenait, mais c'est ça. Chaque vendredi soir. Puis sinon, je sais qu'on on pouvait pas nécessairement jouer, mais banquier, là. Oh my God.
0: C'est vrai?
1: C'était tellement bon,
0: le
1: banquier.
0: C'était année, moi, avec le temps.
1: Hey, j'aimais tellement ça. J'étais trillée jusqu'à la fin. J'étais comme, je peux pas croire qu'il y a la scène dans sa valise. Je peux pas croire. J'étais tellement trillée, je l'ai écouté jusqu'à la fin. Puis j'étais adolescente, puis j'écoutais ça encore.
0: OK, le best des best, je finis avec ça. Si t'es pas d'accord, on n'est plus amis. Les Mordus, animé par André Robitaille.
1: Oui.
0: Meilleure émission de jeu à la télé, le mot dans le front, tout ça. Moi, ça, là, ma job de rêve, je veux ramener les Mordus à la télé.
1: Ce serait tellement bon.
0: Radio-Canada, si vous êtes à l'écoute, quoique d'après moi, ils écoutent leur propre radio, là, mais ramenez-moi, s'il vous plaît, comme animateur des Mordus 2.0.
1: OK, attends, on te donne le choix. T'animes soit les Mordus ou soit la Garde des Clans.
0: La Garde des Mordus.
1: Oh!
0: On
1: vous
0: revient. Dracula, Tame Impala, ça sent bien, bougez pas.
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5: Il y a du ralentissement en autoroute 50 direction est. C'est presque jusqu'à de la Vérandrie. La traversée des ponts est au ralenti en direction de Gatineau. On surveille la 5 vers Ottawa à partir de boulevard du Casino. Dans le sens inverse aussi jusqu'à Saint-Joseph. Des allumetières, c'est le secteur des carrefours giratoires et l'approche du chemin Vanier qui est plus difficile. Autre chose, 11007 par texto pour nous joindre. 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
1: OK, j'ai vraiment beaucoup de choses à vous dire, OK? Écoutez ça. En ce 12 août, j'achète un livre québécois.
2: Oui.
1: Je constate que je lis pas assez, puis l'année passée, je m'étais donné la résolution de lire plus. J'adore lire, c'est une activité que j'aime beaucoup, mais je prends pas le temps de lire au quotidien, sauf, mettons, quand j'ai des vacances. Pour moi, là, faut qu'il y ait rien d'autre à l'horreur que être sur la plage, chiller, je lis à ce moment-là, et c'est tout. Puis là, pourtant, là, tu sais, moi, j'ai fait des recherches, j'ai demandé des statistiques, OK, à l'intelligence artificielle. Dans le fond, là.
2: Ça te tentait pas de lire un livre sur les statistiques, en fait, je comprends.
1: Toi, t'as-tu lu ça dernièrement, un livre sur les stats?
2: Es-tu malade?
1: Non. Mais 20 minutes par jour, OK, c'est pas beaucoup, 20 minutes. 20 minutes par jour, ça équivaut à 121 heures de lecture par année. Ce qui équivaut à 20 livres par année, en moyenne.
2: 20 minutes par jour.
1: 20 minutes par jour.
2: Fait que là, avant le dodo classique. Là.
1: Avant le dodo. Fait que là, tu sais, on compte pas les vacances. Là. Fait que, tu sais, 20. Moi, là, 3 livres, c'est mon max là, par année. Fait que je me dis que le 20 minutes serait raisonnable. Mais là, moi, mon excuse, c'est tout le temps, ah, j'ai pas le temps. Puis là, bien évidemment, quand je regarde mon temps d'écran sur mon cell, je suis comme, oh, que j'aurais le temps parce que je passe des heures et des heures sur mon cell.
2: Tellement.
1: Mais là, en regardant ça, puis en préparant ce sujet-là tantôt, je suis allée dans les réglages de mon cellulaire. Puis tout le monde connaît ça, là, le réglage temps d'écran.
2: Pour savoir combien d'heures par jour à peu près.
1: Exact. Mais est-ce que tu savais qu'il y a un... Si tu cliques, tu peux avoir aussi le prise en main. Ça, là, ça compile le nombre de fois que tu prends en main ton cell et que tu ouvres une application.
2: J'ose pas regarder ça.
1: Je capote, OK? Ça veut dire... Parce que, tu sais, des fois, là, inconsciemment, là, je prends mon cell puis j'ouvre une application puis,
2: ouais,
1: tu sais, je consomme pas nécessairement, mais ça, c'est documenté sur mon cellulaire.
2: Est-ce que t'as le temps?
1: Ben, je peux vraiment prendre le temps de lire parce que là, juste aujourd'hui, là, 33 prises en main pour Instagram.
2: Hey.
1: À date, jusqu'à présent, là, il est même pas 5 heures, 93 prises en main aujourd'hui. Je vous jure, cette statistique-là existe dans votre selle. Donc, là, moi, là, sérieusement, je vais essayer de prendre ce 20 minutes-là par jour pour lire. J'ai une panoplie de livres qui m'attend à la maison. Donc, le temps n'est plus une excuse. Mais moi, j'aimerais ça savoir. Premièrement, les lecteurs, c'est quoi vos trucs pour intégrer la lecture, oui, à votre quotidien?
2: C'est pas facile au début, mais après,
1: oui,
2: ça, c'est...
1: Oui, faut que ça devienne un réflexe.
2: Exactement.
1: Je veux vos trucs. Et au contraire, ceux qui ne lisent pas assez, c'est quoi vos excuses à vous, autre que le temps? Là, vous avez plus cette excuse-là.
2: Moi,
1: okay, checkez vos prises en main, vous allez arrêter.
2: 11007, vos trucs pour lire davantage et vos excuses pour ne pas lire. On en jase après. Zaz, si jamais j'oublie. Vous êtes à rythme, tout de suite après. Bye, bye, bye, and sync.

0: Bon, déjà, les auditeurs nous donnent le goût de lire au 11007.
1: Vous êtes des lecteurs, là. Je vous admire beaucoup.
0: Hey, mais moi, des fois, je me décourage parce que je lis, je m'endors dans le livre ou, ça doit arriver aussi, de regarder combien de pages je reste à lire
1: mais je fais tout le temps
0: au chapitre.
1: Ça. Genre, moi, c'est une compétition envers moi-même. Là. Je regarde si j'en ai lu plus que ce qui me reste.
0: Mais ça se perd avec le temps.
1: Ouais.
0: Plus on lit, moins ça devient un défi de montagne.
1: Mais c'est ça, c'est que j'ai l'amour de la lecture, mais j'ai pas l'habitude. Puis là, il y a plein de monde qui me donne plein de trucs.
0: Nancy est au bout du fil. Comment vas-tu, Nancy?
2: Ah, mais ça va bien, donc?
1: Oui,
2: ben
1: super!
0: Oui, c'est bien le fun de te parler. Toi, ton rapport avec la lecture, c'est quoi ton truc? Comment tu fais pour lire plus?
2: Ben, les heures, pour moi, ça m'a beaucoup aidée parce que c'est léger. Je mets des livres dessus à partir de mon ordinateur avec le site pré-numérique. Tu peux le transporter partout. Tu peux lire en mangeant aussi parce que un livre, des fois, en mangeant, quand il est gros, ça se tient mal.
1: Ouais.
2: Là, quand tu as la liseuse vraiment d'une main, en plus, il y a une petite lumière intégrée dedans. Tu peux mettre aussi, la grosseur de l'écriture. Fait que ça aussi, c'est le fun,
0: ça t'a besoin de minutes. Mais tu nous as écrit que tu empruntais des livres à la bibliothèque, des livres numériques. Mais ça fonctionne comment? C'est-à-dire que tu as un temps limité ou il faut que tu le redonnes?
2: Oui, c'est sûr que tu as des temps limités. C'est des fois une vingtaine de jours, 21 jours.
1: Okay.
2: Dans le fond, j'ai la carte de ma bibliothèque de ma bibliothèque à mon village. Puis elle est rentrée, je la rentre avec un mot de passe sur le site prénumérique.ca. À partir de là, ben je peux voyager dans les livres, faire des recherches, trouver qu'est-ce que je veux. Fait que c'est ça, c'est une vingtaine de jours. Puis même des fois, quand il est pas disponible, le livre, tu peux même le réserver.
1: OK. Hey, mais mon Dieu, liseur, ça serait sur ma liste parce que j'avoue que c'est comme le même réflexe que de prendre un sel.
0: Oui.
1: C'est ça. Bravo.
0: Merci.
1: En mangeant. OK.
0: Merci Nancy pour ton appel.
1: Hey, je capote.
2: Ben, ça me fait plaisir. Bye bye.
1: Il y a Monique qui dit « Je travaille 4 jours semaine en comptabilité et je lis 10 livres par mois. » Wow.
0: Pardon?
1: Comme puis-je.
0: Elle dit
1: « Mon téléphone, c'est pour téléphoner et 15 minutes sur les réseaux sociaux. Le reste, c'est de la lecture.
0: Hey, » merci pour vos textos. On lit tout ça.
1: Okay.
0: Merci, Nancy, pour ton appel.
1: Hey, je capote.
2: Ben, ça me fait plaisir. Bye bye.
1: Il y a Monique qui dit « Je travaille 4 jours semaine en comptabilité et je lis 10 livres par mois. » Wow.
0: Pardon?
1: Comme puis-je.

0: Peut-être que vous vous êtes inscrit au rythmefm.com dans la section concours. Si oui, on parle à quelqu'un là.
1: Oui.
0: Et on envoie cette personne-là le 25 août au grand spectacle de la Super Francofête à l'Agora de Québec. Hommage à Michel Sardou. Sur scène, Diane Dufresne, Isabelle Boulay, Véronique Dicker, Bruno Pelletier, Shimes.
2: Let the mic victoire!
1: Je vais jamais mettre ta nom, on va le faire jusqu'à la fin, honnêtement.
0: La compagnie créole. Et en plus de ça, vous avez une nuitée au Hilton Québec. Elle s'est inscrite. Comment vas-tu, Annie-Claude?
3: Ça va bien, vous-même?
1: Ça va trop bien.
0: On veut jouer un petit jeu avec toi. On va te lire des paroles de chansons. Puis tu vas nous dire quel artiste qui participera au spectacle a chanté ces paroles-là. C'est parti.
1: Je suis montée à son appartement, entre la terre et le firmament. Il m'a offert un drink. Qu'est-ce que tu fais dans la vie? Je fais mon possible. T'as des choix de réponse. Est-ce que c'est Diane Dufresne, Bruno Pelletier ou Plastique Bertrand?
3: Je ne sais pas, mais je vais y aller avec la deuxième.
0: Bruno Pelletier, ce n'est pas une bonne réponse.
1: Non, non.
0: Mais la bonne nouvelle, c'est qu'on jouait pour le fun. Tu gagnes quand même ton prix, tu gagnes tes billets et ta nuitée à l'hôtel. C'était Diane Dufresne. J'ai rencontré l'homme de ma vie.
1: C'est vrai que pris hors contexte, même moi, je pense que je l'aurais pas eu. Là. Bravo, Anne-Claude.
0: Bravo, Annie-Claude. Merci d'avoir participé. Tu t'en vas à Québec. Bye-bye.
3: Merci, bye-bye.
0: Ciao. Bailando, Enrique Iglesias.
1: Oh, ouais.
0: Ça s'en vient, bougez pas.
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6: Ici Caroline Scott, voici vos nouvelles locales. Intervention policière pour le moins inusitée hier au Parc Omega à Montebello. C'est un récidiviste qui se faisait passer pour un policier qui a été arrêté après avoir réveillé les soupçons de plusieurs visiteurs. Des employés ont alerté les autorités parce que l'homme avait une arme sur lui. Il aurait mentionné qu'il était policier à Montréal et a même présenté une pièce d'identité en uniforme. Toute une histoire qu'on vous présente ce soir dans le bulletin. Volleyball Canada quitte le centre sportif de Gatineau pour s'installer à Toronto en janvier 2027. L'entente que l'organisation avait avec la ville devait initialement se terminer à la fin de l'année 2028. Gatineau a confirmé à l'équipe de TVA que ce déménagement n'entraînera aucune perte de revenus pour la ville. Le protocole prévoyait une contribution financière annuelle de 67 000 $ de la municipalité. Plusieurs spectacles dans le ciel au cours du mois d'août. Éclipse, pluie d'étoiles filantes, bref, les amateurs d'astronomie auront de quoi lever les yeux vers le ciel. À Gatineau, l'éclipse solaire partielle était plutôt discrète aujourd'hui, mais les Perséides devraient vous éblouir. Détails et d'autres nouvelles, tvagatineau.ca.
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7: De belles améliorations sur le réseau routier de l'Outaouais, mais on garde quand même de la friction, principalement pour l'autoroute 50 en direction ouest. C'est à partir de l'embranchement avec l'autoroute 5. Pour l'autoroute 5, justement, c'est en direction nord, à partir de boulevard du Casino. Traverser des ponts qui se fait de mieux en mieux. Dans les deux directions, des allumetières, le secteur des carrefours giratoires reste au ralenti. 11007 pour nous rejoindre par texto. 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

0: D'ici là, ben, on compte les dodos.
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0: une minute. On espère que vous passez une belle journée. Est-ce que vous êtes au travail? Est-ce que vous êtes en vacances? 11-007, on veut tout savoir.
1: Est-ce que vous avez acheté les fournitures scolaires?
0: Tu peux pas dire ça, Chloé.
1: Je voulais pas faire peur à personne.
0: Tu peux pas faire ça au monde.
1: J'ai vu dans ton regard qu'il est comme arc, shut up.
0: Ah, moi, c'est Julie qui a organisé ça. Elle a déjà commencé.
1: Il y a déjà plus rien, j'imagine, au bureau en gros. On est dans cette période-là que tout le monde est passé. Comme.
0: Mais moi, c'est pas mon
1: c'est
0: trip
1: pendant
0: tout. Ouais, mais c'est correct. Chacun ses forces.
1: Mais bien sûr.
0: Au 11-007, on nous dit « Hey, j'ai pas gagné des billets pour aller voir le grand spectacle de la Super Francofête. Demain, on en aura d'autres. »
1: Encore une chance.
0: Ça vient avec une nuitée au Hilton Québec. Et en prix de consolation, si vous gagnez pas vos billets, le spectacle sera diffusé sur nos ondes le 25 août dès 21h.
1: Ouais.
0: On va jaser déni ou protection genre. Est-ce que payer avec le Apple Pay, c'est sécuritaire? Est-ce que se connecter à un Wi-Fi public, c'est sécuritaire?
1: Toutes des questions valides. J'ai hâte de savoir.
0: J'ai bien hâte d'en jaser. Shut up and dance, walk the moon. Vous êtes où? Ben, vous êtes à rythme, les amis.

0: Salut, c'est Marie-Ève. Pour moi, la chanson à écouter sur la route des vacances, c'est ça.
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0: qu'on aurait dû m'enseigner.
1: Gabriel Fredette, mon nouveau pote.
2: Oui, parce que t'as jamé avec sur scène en fin de semaine.
1: Cloche à vache à l'International de Montgolfière. C'était classe moyenne, groupe dont il fait partie.
2: Oui.
1: Je veux saluer Dominique, qui nous écoute probablement sur l'application que j'écoute parce qu'elle est à Playa del Carmen, au Mexique, sur le bord de la piscine. Elle a un condo là. Oh,
2: décris-nous ce que tu vis, s'il vous plaît.
1: Oui.
2: Décris-le. On veut le vivre par procréation.
1: On veut goûter les mots. On veut voir ce que tu vois. C'est tellement bon, ça. On vous disait, est-ce que vous êtes dans le déni ou vous êtes plus en mode protection? OK, on veut jaser ça, on veut ouvrir cette porte-là parce qu'on lisait dans la presse cet article sur la technologie. On va parler des Wi-Fi publics, mais juste avant, est-ce que tu payes avec le Apple Pay sur ton téléphone?
2: Là? J'ai aucune carte dans mon cellulaire. Mon portefeuille Apple, il n'existe pas encore.
1: Pourquoi?
2: Ben, c'est pas que j'ai peur, c'est vraiment... C'est pas pratique pour moi, en fait. J'aime vraiment mieux sortir ma carte. Puis je sais que c'est ça le but, c'est que ce soit pratique.
1: C'est l'affaire la plus pratique au
2: monde.
1: J'ai
2: pas fait la manœuvre encore.
1: Chloé, je suis dans le déni parce que moi, je paye tout avec ça. Je l'ai même dans ma montre. Il m'arrive de ne pas avoir mon portefeuille. En fait, la vérité, j'ai été 6 mois sans mon portefeuille. Je l'avais perdu.
2: C'est vrai.
1: Fait que moi, je payais avec mon téléphone partout, mais je me disais, suis-je en sécurité? Et ça a l'air que c'est plus sécuritaire de payer avec le Apple Pay.
2: Carte.
1: La carte physique peut être clonée. Tu sais, il y a quelque chose, il y a des chiffres dessus, tandis que le Apple Pay, ben c'est comme...
2: C'est protégé par ton Face ID, ton code sur ton cell. Mais OK, je viens de me souvenir, en fait, pourquoi je n'utilise pas ça. C'est parce que je me dis, OK, mais je pense que c'est pas tous les commerces qui prennent ça, tu comprends?
1: De plus en plus.
2: Mais est-ce que c'est le cas? Je sais pas si c'est une vieille...
1: La grande majorité le prennent maintenant.
2: Okay.
1: Parlons des Wi-Fi publics.
2: OK. Wi-Fi public, là, tu sais, on parle de, mettons, dans les centres d'achat, les hôtels, là, quelque chose que tu peux te connecter sans nécessairement avoir un mot de passe.
1: Dans le vieux port de Montréal.
2: Exactement. Ça, c'est pas nécessairement dangereux, mais le risque, ça vient principalement du réseau qui est mal sécurisé. Fait que, mettons, quelqu'un qui est mal intentionné, là, genre un hacker, pourrait intercepter certaines données si t'es sur ce Wi-Fi-là. Mais ce qu'on propose, c'est vraiment juste d'éviter là, les opérations sensibles, là, genre des transactions bancaires, puis les affaires d'envergure, là, on fait pas ça idéalement sur les Wi-Fi publics. Il y a pas trop de danger, mais moi, ce que je fais, je me connecte tout le temps sur mes données. Tu sais, je les dépense jamais, là, mes données cellulaires.
1: Donc,
2: là.
1: Si vous avez un forfait avec assez de données, priorisez le forfait parce que le Wi-Fi public est moins sécurisé.
2: Un peu moins. Tu sais, partez pas en peur, là, mais c'est pas l'idéal.
1: 11007, êtes-vous dans le déni ou vous êtes en mode protection? C'est quoi votre rapport avec cette technologie-là?
2: Avez-vous ça, vous, des VPN?
1: Bailando Enrique Iglesias!

0: Évidemment, on ne veut pas vous faire peur, mais on n'est jamais assez protégé.
1: Moi, c'est ça, là.
0: J'ai choisi mon camp, je te dis. C'est le déni.
1: Ben oui,
0: parce qu'à un moment donné, je peux pas tout contrôler.
1: Puis déni, en même temps, je suis zéro techno, là. J'utilise. Tu sais, j'ai fait un chèque, là, la semaine passée, là.
0: Ah, OK, quand même.
1: Mais c'est pas parce que j'ai peur des virements interact, là, vraiment pas, là. Même que. On nous confirme, Pascal, qui travaille dans une banque, nous confirme que oui, c'est sécuritaire de payer avec le téléphone, avec Apple Pay.
0: Avec l'Apple
1: Pay. Très sécuritaire.
0: On parlait des Wi-Fi publics. Il y a aussi c'est des habitations nouveaux genres, souvent tout inclus, des appartements, des condos où tout est inclus. Internet. Mm-hmm. Puis là, c'est qu'il y a un gros routeur pour l'immeuble en entier. Et là, tu partages le Wi-Fi. Même chose. Vous devriez avoir un VPN. Ouais. Qu'est-ce qu'un VPN?
1: C'est un Virtual Private Network.
0: Fait que ça, c'est une application que tu mets dans ton téléphone, dans ton ordinateur, bref, sur ton moteur de recherche. Je ne sais pas comment dire ça.
1: Et c'est payant, là, tu dois payer pour ça.
0: Mais tu te crées un réseau personnalisé. Donc, tu n'as pas d'adresse IP qui te suit quand tu navigues sur Internet. Donc, dans ton historique, on ne peut pas retracer de quel téléphone ça vient, quelle personne a fait quelle recherche sur Internet.
1: Puis concrètement, mettons, à quoi ça peut servir un VPN? Si, mettons, on voyage et qu'on est, mettons, je sais pas, t'es au Portugal puis ça te tente d'écouter Stats sur tout TV, OK? Mais tu peux pas, là, avec le réseau là, du
0: ça,
1: Portugal.
0: Ça, c'est tannant en tabarouette.
1: Ça, c'est tannant.
0: Ben, c'est
1: avec,
0: quoi, raison?
1: Avec un VPN, ben tu vas pouvoir parce qu'ils vont pas retracer t'es dans quel réseau. Fait que VPN, Stats, Portugal, oui.
0: Ils savent pas t'es où. C'est
1: exactement.
0: Comme si tu mettais un loup dans un bal masqué.
1: Ouais, c'est ça. C'est exactement pareil. C'est l'exemple parfait.
0: Non, mais donc, oui. Tu deviens anonyme.
1: Exactement. Mettons, t'achètes des billets de voyage, OK,
0: oui.
1: Pour partir au Portugal.
0: Oui.
1: OK? Ben là, si tu te mets sur ton VPN, t'es comme en privé, là, en. Comment t'appelles ça?
0: Navigation privée.
1: Mais
0: c'est plus sécuritaire
1: c'est plus
0: que la navigation
1: ça.
0: Privée.
1: Ben là, le prix va pas varier selon t'es où, OK, dans le monde. Parce que oui, il y a la variation quand t'achètes des billets d'avion.
0: Mais donc, navigation privée, c'est pour la pornographie, ça.
1: Oui, c'est ça, exactement.
0: Les achats, ça prend le VPN.
1: Exactement.
0: Parce que moi, j'achète pas de pornographie. C'est gratis. Alors, on va jaser.
1: C'est le prochain article Monde de Star.
0: Ah, oh, bien sûr. On va jaser Perséide. Ce serait ce soir, là, la journée parfaite. C'est le début.
1: Oui, c'est
0: ça,
1: là,
0: ça va
1: c'est
0: brasser
1: le
0: dans le ciel. Apathé, Rosé, Bruno Mars. On a reçu un texto comme quoi c'était la préférée d'un garçon d'une de nos auditrices. On te l'envoie à rythme.

0: On veut jaser Perséide parce que, ma chère Chloé,
1: ouais. ce soir,
0: pic d'intensité. Il y a plein d'étoiles filantes et là, on parle entre 60 et une centaine d'étoiles filantes par heure.
1: C'est hot! Une par minute.
0: C'est incroyable. Bon, il y a des consignes à suivre si vous voulez en profiter. Premièrement, sortir de la ville.
1: Ouais. Pas de pollution lumineuse, idéalement.
0: Pas trop près d'un lampadaire. Puis il faut laisser une trentaine de minutes aux yeux pour s'ajuster, s'adapter à la noirceur.
1: Exactement.
0: Pour bien voir le ciel.
1: Là, idéalement, si vous sortez là, pour aller voir le spectacle, là, votre cellulaire, là, ça va nuire. Là. L'éclairage à votre cellulaire, ça va nuire à votre vision. Donc, amenez pas votre sel pour cette activité-là. Essayez pas de prendre des photos. De toute façon, ils seront pas bonnes, ces photos-là.
0: T'as raison.
1: Fait que laissez vos sels en dedans.
0: Est-ce que c'est le genre d'activité que tu fais avec ton amoureux?
1: Je l'ai jamais fait ça, en fait.
0: Moi, dans ton coin, toi, non, tu vas t'étendre dans un tic, là, puis tu regardes ça.
1: C'est parfait pour attraper les tics, attraper la maladie de l'air. Mais également, regarder les étoiles filantes. Mais honnêtement, ça m'intéresse de faire ça ce soir parce que c'est ça, qu'il n'y a pas de pollution partout de lumineuse, là.
0: Je me cherchais une activité avec mes filles dans la cour. Moi, tu sais, oui, je suis dans une ville, mais tu sais, pas dans le centre-ville de Montréal non plus. Tu sais, c'est à fond une météore qui passe.
1: Oui.
0: Puis on comprend le phénomène, c'est que ça prend feu tellement que ça va vite. Fait que derrière, il y a comme une...
1: Poussière d'étoiles.
0: Ah, faites donc
1: en
0: ça
1: plus,
0: ce soir.
1: En plus, c'est la nouvelle lune ce soir, fait qu'il n'y a même pas la lune qui va polluer le ciel avec de la lumière. Fait que si vous êtes en nature, là, ça va être parfait. Ça me tente.
0: Pic d'intensité ce soir, mais il y en aura d'autres tout le mois d'août. Là, c'est propice à observer les Perséides, ces météores, ces étoiles filantes dans le ciel. Profitez-en, arrêtez le temps. On revient avec le quiz dans le trafic. Miles Smith, Stargazing, ça s'en vient aussi, bougez pas.
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1: Thématique chouchou de Julie Bélanger.
2: Yeah, je suis prête.
1: On a appris ce matin la belle ribambelle d'artistes qui se joindront à Julie Bélanger dès lundi
2: tellement
1: prochain.
2: Tellement un beau mélange, là, je capote. J'ai hâte d'entendre ces discussions-là. Là.
1: Oh mon Dieu, plein de beaux mondes, tu vas comprendre où je m'en vais. Alors, okay. Ce sont deux rockeurs français et elle est flamboyante, extravagante. Les paillettes seront à l'honneur. Donc, elle sera une chouchou.
2: Mm-hmm.
1: Eux sont deux rockeurs français. Faut que tu trouves un groupe musical. Est-ce que tu sais de qui je parle? Paillettes, extravagance, maquillage,
2: Déby.
1: Costume.
2: Non. Non. Shirley Theroux.
1: Non. Non. On cherchait Rita Baga.
2: Oh.
1: Les Rita Mitsubo.
2: Oh, OK, je comprends. Je comprends la mécanique.
1: C'est correct.
2: Je comprends. C'est un réchauffement. Parfait.
1: Alors, je suis fan de ce chouchou. Cet homme de théâtre qui fait réagir chaque fois qu'il prend la parole, c'est jamais gris avec lui.
2: Oui. Certainement.
1: Du côté musical,
2: oui.
1: On ne peut pas dire de ce chouchou qu'il est un mononcle, par exemple.
2: Mononcle Serge.
1: Bravo.
2: Ouais.
1: C'est
2: bon.
1: C'est moins rythme. Hein?
2: Ouais, c'est un peu moins, là, ouais.
1: Quiz chouchou de Julie Bélanger. Lui est le côté moins givré, mais tout aussi intéressant que Rita. Peut-être un peu plus de profondeur. Bref, il va changer le monde avec un micro. Le côté moins givré de Rita.
2: Jean-François.
1: Ouais.
2: Guy Vremont. Jean-François, je vais changer le monde avec une chanson.

0: Ben,
1: c'était mon petit chum, là. Je l'aimais assez. On capotait tout dessus.
0: Petite dernière. Lui, sa musique donne le goût de faire la sexualidad. Mais elle, qui fera partie de l'émission, des chouchous, je suis pas mal certain que c'est pas avec moi qu'elle ferait de la sexualidad. Alors, qui fait de la musique qui donne le goût de se coller? Artiste à la voix très grave. Quand on pense musique, sexualité, on pense à lui. Mais elle, c'est pas avec moi qu'elle ferait de la sexualité.
1: Tu parles de Barry White, genre,
0: ouais.
1: OK.
0: Puis elle, c'est pas avec moi qu'elle ferait de la sexualité.
1: Debbie. Non.
0: Barry White.
1: Barry Lynch White.

0: avant.
1: Vous aussi, direz, c'est incroyable.
2: Alors, Pascal, est-ce que t'aimes les bars Mars?
3: Écoute, ça fait 20 ans que j'ai pas acheté une barre de chocolat, mais...
2: Caramel, choco,
3: à Halloween,
2: croustillance.
3: Dans le sac de mes filles, je dévore les petites
2: sont
3: masses.
2: Bonnes. On les oublie souvent.
3: Ben oui.
2: Mais là, moi, je te parle de ça parce qu'il y a une femme au Royaume-Uni qui a trouvé dans sa maison, en faisant le ménage, une barre Mars de 1991. Okay? Et là, elle a documenté ça sur les réseaux sociaux et elle a comparé la barre de chocolat avec une barre de 2026, une barre d'aujourd'hui. Et là, ça, c'est devenu viral, cette affaire-là, parce qu'on voit vraiment le phénomène de la réduflation. Tu sais quoi? C'est le,
3: oui.
2: C'est le fait que les produits...
3: Il y a
2: produits,
3: moins de chips dans le sac de chips.
2: Mais ils coûtent plus cher.
3: Ben, c'est,
2: fait que
3: c'est le même prix.
2: Réduction et inflation.
3: Okay, parfait.
2: C'est les deux ensemble.
3: Fait OK.
2: Là, bon, en 91, OK, pour te donner un indice, la barre Mars coûtait 1 $ canadien. Aujourd'hui, elle coûte plus que le double, 2,25. Donc, ma question... Si le prix a plus que doublé, vous pensez que aujourd'hui, vous pensez qu'en 91, elle pesait combien? Fait que si on suit le phénomène
3: combien elle pèse aujourd'hui?
2: Aujourd'hui, 40 grammes.
3: OK. Combien elle pesait en 91?
2: Ouais.
3: 11,007. Hey, j'ai hâte de le savoir.
2: Ouais.
3: Je pense que ça va être
2: choquant.
3: Surprenant.
2: C'est chien pour nous, genre.
3: Arrête.
2: Ouais.
3: C'est d'un Pringles, il y a moins de Pringles. Hein? 11:30, olé!
2: Ah,
3: olé!

0: vous aussi direz, c'est incroyable.
1: Donc, tu nous dis, oui. Tu parlais de réduflation.
2: Exactement, le d'une barre flexion. Masse, réduflation. Réduflation.
1: Oh, bon, réduflation. Bon,
2: donc, on est poche. Au Royaume-Uni, il y a une femme qui a trouvé une vieille barre Mars des années 90, de 1991. Puis là, je vous disais que, ben, elle s'est amusée à comparer les deux barres, une barre d'aujourd'hui versus l'ancienne barre. Donc là, je vous rappelle le prix, OK? À l'époque, la barre coûtait 1$ et pesait 62,5 grammes.
0: Hein?
2: Et là, aujourd'hui, la barre coûte 2,25, donc deux fois, un peu plus que deux fois le prix. Et pèse maintenant 40 grammes, c'est-à-dire qu'elle a diminué de plus d'un tiers.
1: Ben voyons donc, c'est
2: deux fois le prix, mais quasiment la moitié moins grosse.
1: C'est bon pour le régime, mais c'est terrible.
2: C'est terrible. Ben, moi, les sacs de chips, ça me fait capoter. En fin de semaine, il y a un sac de refoule, je pense qu'il y avait 4 chips dedans. C'était très triste.

0: J'espère que la réduflation ne touche pas au blizzard du Dairy Queen.
1: Oh, Mia!
0: Pourquoi je vous parle de ça? Parce que demain, c'est le Délidon de Dairy Queen.
1: Oui.
0: Donc demain, si vous avez une petite fringale, 100% des recettes du Blizzard seront remises à Enfant Soleil.
1: Trop
0: le
1: hot.
0: Mien, c'est M&M. Le tien,
1: Smarties.
0: C'est quoi?
1: Le Oreo, il est pas pire.
0: Smarties. Oreo, M&M.
1: Je t'ai jamais vu aussi surpris.
0: Bye, à demain tout le monde!
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Olivia Dean. Elle était chez nous il y a moins d'une semaine à Montréal avec Men I Need. Dans le top 3 ce soir des artistes qui ont choisi le Québec pour performer cet été, puis il y en a eu des bons artistes, hein? Dans toutes les régions, on a eu vraiment un été, c'est pas fini là, mais un été fantastique, même dans les festivals aussi, comme Gwen Stefani tantôt qu'on a vu au Festival d'été de Québec. On peut étirer ça un peu jusqu'à Ottawa pour le Blues Fest aussi notamment. Il y a eu une tonne de bons artistes à Oceaga. Et le prochain au numéro 1 ce soir, c'est celui qui sera chez nous ce week-end. Ouais, est-ce qu'il va s'envoler dans une montgolfière, l'histoire ne dit pas. C'est Sean Paul à l'international de Montréal.

Toi, avec Sean Paul PM, tu nous fais pratiquer nos moves de reggaeton. Le reggaeton, on se pensait hot, par exemple, hein? Au secondaire, là. Le reggaeton de Sean Paul avec Get Buzzy, Temperature. Après ça, il y avait We Be Burning, il y avait Give It Up To Me. Bref, j'imagine qu'il fera certains de ses succès comme ça en fin de semaine à l'International de Montgolfière de Saint-Jean-sur-Richelieu. Il était chez nous en 2011. On le retrouve à nouveau cette année, 15 ans plus tard, à l'International de Montgolfière. Bon, Bieber s'en vient, Will Smith et Ed Sheeran dans les hits de l'été. Bon mercredi. 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

0: de Salvar avec
1: Tic-tac. Tout le monde!
0: Ah, hey!
2: En spectacle ce soir.
0: On va effectivement les retrouver aux îles de la Madeleine à Havre-Aubert ce soir. Ça va être un gros spectacle, leur spectacle à boire debout. On va se déplacer ensuite au Nouveau-Brunswick à Tracadie-Shiloh, la ville de Wilfred Leboutillier, cette fin de semaine, avant de prendre une pause officiellement et de revenir avec leur tout nouveau spectacle en septembre à l'Assomption notamment. Il y a quelques billets encore de disponibles à certains endroits, salbarbe.com pour les détails. Sinon, Petite Nation en fête à Turceau, près de Montebello. C'est Roxane Bruno à 21h15 ce soir. Vous avez aussi JF Posé en fin de semaine. Gros week-end à venir. L'International de Montgolfière de Saint-Jean-sur-Richelieu vous accueille évidemment avec leur deuxième week-end. Ça commence demain. On a le Festival international de la chanson de Granby cette fin de semaine au centre-ville dès demain. Il y a également le Festival des traditions du monde de Sherbrooke, 29e édition. On a également l'Asso Montréal présenté cette fin de semaine. C'est un gros week-end encore de musique.
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0: chanson Fiesta.
1: Yeah! La bulle de conversation, on pense à René qui me dit PM, on met les chapelets sur la corde à linge. Prévois-nous du beau temps pour la fin de semaine, un gros beach party à la plage d'Oka, puis avec cette toune-là, ça ferait du bien. 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

0: Vous l'avez découvert ce matin, on a tout dévoilé de cette nouvelle émission qui sera présentée dès lundi prochain, 16h, Génération J. Finalement, l'équipe, hein, ça va être quand même une solide équipe. Je pense qu'ils vont être 26. Ouais, 26. Fait qu'on va vous présenter tout ça. Et ils seront tous et toutes à l'émission lundi. On va présenter tout le monde. Vous avez les détails et d'ailleurs les meilleurs moments et la présentation de Julie au rythmefm.com. Allez réécouter ça. On l'aura demain dans notre émission, Julie. Hein? À 18h demain, Julie co-anime avec moi dans les hits de l'été.
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0: d'accueillir ce soir toute la belle grande équipe de rythme. Vous dis merci. Un beau mercredi soir. Bon, entre 14 et 17 degrés, ça reste que on aura peut-être des averses ce soir, là. Peut-être même orage, mais la fraîcheur fait du bien. Je pense qu'on va s'entendre là-dessus. 14 à 17, ça fait du bien. Gabriel Fredette, on le retrouve à Saint-Jean-sur-Richelieu cette fin de semaine.
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chanceux, chanceuses ont peut-être les dernières places pour le spectacle Paradis perdu, la série hommage du Cirque du Soleil à Jean Leloup cette fin de semaine. Ça se termine dans 3 jours. Alors, si vous avez vos places, vous faites des envieux. Les billets se sont envolés cette année. Et sans surprise, le 15 juillet dernier, lors du premier de la première, ça a été l'ovation devant Jean Leloup qui assistait au spectacle. Et c'était l'occasion aussi de lui dire qu'on l'aime, qu'on aimerait avoir peut-être un petit peu de nouveau matériel, mais on forcera pas les choses. Il se veut très discret par les temps qui courent et ça lui convient comme ça, puis c'est parfaitement aussi. Claude Bégin avec Avant de disparaître, on vous souhaite un beau mercredi soir, le 12 août à rythme.

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0: Trois accords, cœur de pirate et juste avant Loud. Coudon, c'est-tu un spécial du festival de la poutine de Drummondville? Tout le monde était réuni pour le grand party la semaine dernière. Ça a été une grande réussite. Bonne soirée, c'est la radio de Marie-Ève Janvier et Marie-Pierre Morin. Les filles du lunch seront de retour lundi. Oui, il n'y a pas juste Julie qui revient à radio dans la portion retour à la maison, mais il y a aussi les filles du lunch. Et juste vous dire à quel point on est excités. On la retrouve, on les retrouve lundi 11h30. Puis je pense qu'ils vont en avoir des histoires à vous raconter. La programmation complète au rythmefm.com. Restez avec nous pour Amir et Milky Chance.
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0: Faites comme Marie-Pierre et Kevin et dites-nous ce que vous faites de votre soirée, évidemment, au 11007 ou encore la bulle de conversation. Valérie s'en vient pour prendre la relève à partir de 19h55. Ils sont sur l'autoroute 15 dans les Laurentides. On vous souhaite une bonne route. Prudence, les amis. La musique de Clay and Friends. 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

Alors, je vous donne rendez-vous demain, 18h, dans les hits de l'été, émission spéciale en compagnie de Julie Bélanger. En tout cas, pour la première demi-heure, on va se parler de musique, puis on va se parler de sa nouvelle émission qui s'en vient à partir de lundi prochain. Passez une belle soirée. À demain, 18h. Salut!

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2: Valérie Chevalier en remplacement de Stéphane Richard. Je passe les deux prochaines heures avec vous autres après une belle journée de radio, de rendez-vous et de librairie aussi parce que ce soir, j'avais un lancement de livre. Je vous en reparle un petit peu plus tard à l'émission. La musique de Laurence Saint-Martin, Sèche tes pleurs, cette reprise que vous aimez beaucoup. Simple Plan, Singing in the Rain. Mais tout de suite, King Melrose, ça se danse à Rythme. Woo!